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1: Bonsoir à tous. Le maire de Paris apporte son soutien et sa solidarité aux salariés de la Tour Eiffel évincée. Emmanuel Grégoire annonce l'ouverture de 2 enquêtes pour, dit-il, comprendre la chaîne de décision. Une en interne, une autre de la ville de Paris. Cela fait suite à la mise à l'écart des femmes employées du monument lors de la visite d'une délégation hindoue samedi dernier. Décision absurde, inique et inacceptable pour l'élu socialiste. L'intersyndicale des pompiers demande au gouvernement de revoir sa copie. Le projet de loi dédié à la modernisation de la sécurité civile leur a été présenté ce mardi par le ministre de l'Intérieur Laurent Nunez. Un catalogue de mesures d'après le porte-parole de l'intersyndicale qui évoque un sentiment de mépris. Les pompiers débutent une grève ce mardi qui doit durer 6 semaines. Deuxième jour au procès de l'assassinat de Federico Martín Aramburu, ce rugbyman argentin abattu à Paris en mars 2022. Ce mardi matin, la personnalité des deux principaux accusés était évoquée à l'audience, présentée comme meilleurs amis à l'époque des faits. Ils sont revenus sur leur appartenance au GUD, le syndicat étudiant d'extrême droite depuis dissous. Le procès doit durer jusqu'au 25 septembre. Dans l'actualité également, des documents rendus publics par la ville de New York après le 11 septembre. Zohrab Mamdani annonçait ce mardi la publication de documents révélant des informations non communiquées sur la toxicité de l'air après les attentats il y a 25 ans. 9400 personnes ont perdu la vie suite à des maladies liées à leur exposition avec le nuage de poussière qui a suivi l'effondrement des tours jumelles. L'Irlande ouvre une enquête contre X, décision actée pour déterminer si le réseau social agit suffisamment pour empêcher les enfants d'accéder à du contenu pornographique. L'Irlande impose un contrôle plus strict de certaines plateformes depuis 2024. Une lourde amende pourrait être adressée à la plateforme en cas d'infraction du code de la sécurité irlandais. Et puis, il a accompagné l'enfance de millions de Français. Le co-créateur et interprète du personnage de Casimir Yves Brunier est mort vendredi dernier à l'âge de 85 ans. Voilà pour l'essentiel de l'actu. Très bonne soirée.
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1: Bonjour à tous. Des renforts de police à Chambéry, annonce de la préfecture de Savoie après les incidents de lundi soir. On apprenait ce mardi après-midi que le jeune conducteur impliqué dans un refus d'obtempérer n'a pas survécu. Âgé d'une vingtaine d'années, il avait pris la fuite lors d'un contrôle de police.

Des enquêtes sont ouvertes pour éclaircir les circonstances de ce drame. L'intersyndicale des pompiers demande au gouvernement de revoir sa copie. Le projet de loi dédié à la modernisation de la sécurité civile leur a été présenté ce mardi par le ministre de l'Intérieur, Laurent Nunez. Un catalogue de mesures d'après le porte-parole de l'intersyndicale qui évoque un sentiment de mépris. Les pompiers ont débuté une grève ce mardi qui doit durer 6 semaines. Bruno Retailleau favorable pour la fin du droit du sol. Le candidat LR à la présidentielle en fait une grande proposition pour sa campagne. Le sénateur vendéen prend l'engagement que les Français définiront la politique migratoire en s'appuyant notamment sur le cas de Mayotte qui applique déjà cette politique. Dans l'actualité également, de nouvelles frappes américaines menées ce mardi en Iran. Un pétrolier près de l'île de Karg a été pris pour cible par un missile. Plusieurs explosions ont également été entendues à proximité du détroit d'Ormuz dans la ville portuaire de Jask. L'armée iranienne promet des représailles en cas de nouvelles attaques. La France et 11 autres pays vont stopper leurs échanges commerciaux avec les colonies israéliennes. Le ministre des Affaires étrangères dénonce des niveaux sans précédent de violence dans ces territoires palestiniens occupés. Les salariés du BHV Marais à Paris appelés à faire grève vendredi après-midi. Une décision communiquée ce mardi par l'intersyndicale pour défendre leurs avantages sociaux, notamment leur mutuelle collective menacée de suspension. La direction du BHV assure que ces questions seront réglées dans la semaine. Et puis en foot, Lille débute mal sa campagne de Ligue des Champions. Le LOSC s'est incliné sur sa pelouse 3-2 face au Betis Séville lors de la première journée de phase de Ligue. Le Paris Saint-Germain, double tenant du titre, entrera dans la compétition ce soir. Ce sera face au Slovan Bratislava. Voilà pour l'essentiel de l'actualité. Très bonne journée. 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
1: Bonjour à tous. Les candidats et les chefs de parti du centre et de la droite appelés à se réunir dans les prochaines semaines. Édouard Philippe convoquera une partie de la sphère politique à la Toussaint pour établir sa feuille de route en vue de la présidentielle. L'ancien chef du gouvernement pourrait également aborder la question des élections législatives en cas de victoire en mai prochain. Le candidat Horizon a également pris la décision de quitter la direction de son parti d'ici le 1er octobre. Un jeune homme est mort à Chambéry après un refus d'obtempérer lundi soir. Le procureur de la République de Savoie indique qu'une enquête de l'IGPN est en cours, mais qu'aucun élément ne permet d'imputer sa blessure par balle à un tiers ou aux policiers. Des incidents ont ensuite éclaté dans plusieurs quartiers. Des renforts de police sont prévus jusqu'en début de journée. La coordination rurale du Lot-et-Garonne condamnée en appel. Le syndicat agricole avait été relaxé en première instance. Il était jugé pour dégradation de biens publics, menace envers des agents de l'État.

0: Et dépôts illégaux de déchets après les actions coup de poing de 2024. La CR47 devra verser 170 000 euros d'amende et dommages et intérêts. Une décision qui met en péril l'avenir du syndicat d'après ses avocats. Dans l'actualité également, Sébastien Lecornu peut souffler. Le ministère de l'économie a annoncé aujourd'hui que les recettes fiscales continuent de progresser. Une augmentation de 3,7% au premier semestre alors que la menace de la récession plane toujours sur la France. Le Premier ministre craint de ne pas réussir à réduire le déficit public en 2026. C'est une situation jamais vue dans le Vercors. Plus de 60 brebis tuées par des loups lors d'une attaque dans la nuit du 30 au 31 août dernier. Les professionnels du secteur appellent à la régulation du loup dans les alpages, alors que des lois strictes encadrent l'abattage des loups en France. Et puis en foot, le Paris Saint-Germain fait sa rentrée sur la scène européenne. Les Parisiens reçoivent le Slovan Bratislava ce soir pour leur premier match de Ligue des Champions à 21h. Hier soir, Lille s'est inclinée 3-2 face au Betis Séville. Voilà pour l'essentiel de l'actualité. Très bon réveil à tous.
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1: Bonjour à tous. Des renforts de police à Chambéry, annonce de la préfecture de Savoie après les incidents de lundi soir. On apprenait ce mardi après-midi que le jeune conducteur impliqué dans un refus d'obtempérer n'a pas survécu. Âgé d'une vingtaine d'années, il avait pris la fuite lors d'un contrôle de police. Des enquêtes sont ouvertes pour éclaircir les circonstances de ce drame. L'intersyndicale des pompiers demande au gouvernement de revoir sa copie. Le projet de loi dédié à la modernisation de la sécurité civile leur a été présenté ce mardi par le ministre de l'Intérieur, Laurent Nunez. Un catalogue de mesures d'après le porte-parole de l'intersyndicale qui évoque un sentiment de mépris. Les pompiers ont débuté une grève ce mardi qui doit durer 6 semaines. Bruno Retailleau favorable pour la fin du droit du sol. Le candidat LR à la présidentielle en fait une grande proposition pour sa campagne. Le sénateur vendéen prend l'engagement que les Français définiront la politique migratoire en s'appuyant notamment sur le cas de Mayotte qui applique déjà cette politique. Dans l'actualité également, de nouvelles frappes américaines menées ce mardi en Iran. Un pétrolier près de l'île de Karg a été pris pour cible par un missile. Plusieurs explosions ont également été entendues à proximité du détroit d'Ormuz dans la ville portuaire de Jask. L'armée iranienne promet des représailles en cas de nouvelles attaques. La France et 11 autres pays vont stopper leurs échanges commerciaux avec les colonies israéliennes. Le ministre des Affaires étrangères dénonce des niveaux sans précédent de violence dans ces territoires palestiniens occupés. Les salariés du BHV Marais à Paris appelés à faire grève vendredi après-midi. Une décision communiquée ce mardi par l'intersyndicale.

pour défendre leurs avantages sociaux, notamment leur mutuelle collective menacée de suspension. La direction du BHV assure que ces questions seront réglées dans la semaine. Et puis en foot, Lille débute mal sa campagne de Ligue des Champions. Le LOSC s'est incliné sur sa pelouse 3-2 face au Betis Séville lors de la première journée de phase de Ligue. Le Paris Saint-Germain, double tenant du titre, entrera dans la compétition ce soir. Ce sera face au Slovan Bratislava. Voilà pour l'essentiel de l'actualité. Très bonne journée. 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
1: Bonjour, bonjour, bienvenue en ce mercredi, c'est le réveil des Pyrénées sur Pyrénées FM, 6h.
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0: Enfin, les températures baissent aujourd'hui. Ben, on regarde tout ça ensemble, mais d'abord, c'est l'info Pyrénées FM. Bonjour Clémence Labarry.
1: Bonjour à tous. Les États-Unis frappent de nouveau l'Iran. L'armée américaine a annoncé cette nuit avoir détruit 5 navires pétroliers dans la région du Golfe. Il s'agit de représailles aux attaques des gardiens de la révolution iraniens contre un navire américain ces deux derniers jours. Les Iraniens ont immédiatement répliqué et disent avoir attaqué 2 bateaux américains et 10 pétroliers. Déjà tôt ce matin, ils ont averti qu'ils allaient viser des tankers au Koweït et à Bahreïn ou encore une base américaine en Jordanie. Et conséquence de ces nouvelles frappes, les prix du pétrole grimpent encore. Cette nuit, le prix du baril de Brent frôlait les 100 dollars. Et c'est dans ce contexte que Roland Lescure reçoit ce matin les distributeurs de carburant. Une réunion organisée au ministère de l'économie alors que le samplon 95 s'affichait ce week-end en moyenne à 2,10 € le litre. Dans le reste de l'actualité, des renforts de police à Chambéry. Ils ont été annoncés après ces violences urbaines dans la nuit de lundi à mardi. Elles ont éclaté après la découverte d'un homme gravement blessé après un refus d'obtempérer. La victime est décédée des suites de ses blessures. Mais selon le parquet, aucun élément ne permet d'imputer sa blessure par balle à un tiers ou aux policiers. Le procès en appel des assistants d'eurodéputés du Modem. Il débute aujourd'hui devant la cour d'appel de Paris. François Bayrou et 10 anciens cadres du parti centriste sont jugés pour détournement de fonds. Un dossier vieux de 10 ans dans lequel l'ex-premier ministre avait été relaxé en première instance. La droite reste divisée.

0: À moins de 8 mois de la présidentielle, le candidat LR Bruno Retailleau a en effet rejeté la proposition d'Édouard Philippe. L'ancien Premier ministre qui proposait de réunir les candidats du centre et de la droite à la Toussaint. Et puis on termine avec un mot de sport, du football et Lille qui débute plutôt mal sa campagne de Ligue des Champions. Le LOSC s'est incliné hier soir sur sa pelouse 3-2 face au Betis Séville lors de la première journée de phase de Ligue. Le Paris Saint-Germain, le double tenant du titre, entrera dans la compétition dès ce soir. Ce sera face au Slovan Bratislava et c'est une rencontre à suivre à partir de 21h. Excellent début de journée à tous.
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2: Ah, quel bonheur, des averses cette nuit, encore ce matin, par endroits, sur les plaines comme sur les montagnes. Cet après-midi, ça se calme avec du soleil, un ciel mitigé, soleil, nuages, encore parfois quelques petites ondées, notamment sur nos montagnes, voire un coup de tonnerre ou deux ici en Vallespir ou encore en Cerdagne. Et des températures qui baissent aujourd'hui, nous aurons 19 degrés, j'ai envie de dire seulement. Cet après-midi à Dreuil, à la Roque-d'Olme et à la Vlanay, il fera 14 degrés. À Gavarny, cet après-midi, on prévoit 23 degrés seulement à Carcassonne. Et à La Valette, tout à l'heure, 22 degrés sur Bellepêche et Pamiers au maximum. Cet après-midi, 22 degrés aussi à Saint-Jean-de-Luz sur la côte basque.
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2: 6h04, je vous accompagne, Marder le micro. Tout à l'heure, on aura Claire Vivapro pour l'info des Pyrénées-Orientales. Valérie me rejoint à partir de 7h. 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Là, c'est Donna Summer sur Pyrénées FM.

Donna Summer à 6h09 sur Pyrénées FM. Merci de nous laisser vos messages et surtout on souhaite vos anniversaires tous les matins. À 7h06, vous envoyez vos messages pour souhaiter l'anniversaire à un proche via le mail de la radio sur le standard de la radio 05 61 44 4x0. C'est l'anniversaire de Jacques qui nous écoute ce matin. Bon anniversaire Jacques à Bourg-Madame, anniversaire aussi d'Alain, Alain qui est à Saverdun. En plus c'est la Saint-Alain, donc vous avez l'anniversaire et votre fête Alain ce matin sur Saverdun. Avec le soleil qui se lève à 7h23 ce matin pour se coucher à 20h11. Anniversaire aussi de plusieurs stars, notamment de ce compositeur qui a 67 ans aujourd'hui et qui a composé toutes les musiques de ce superbe film Le Grand Bleu. C'est un extrait hein, parmi tant d'autres. Eric Serra, c'est lui. Il a 67 ans, anniversaire d'Hugh Grant aussi, l'acteur qui nous a régalé dans les années 90 et 2000 notamment, avec Coup de Foudre à Notting Hill face à Julia Roberts. C'était Julia Roberts, c'est en 1999 déjà. Allez, l'agenda à suivre, tout à l'heure Claire Viva Pro et d'abord Julien Lib. C'est Dis-moi où sur Pyrénées FM.

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2: Et nous voici au Céja dans les Pyrénées-Orientales pour notre agenda. Samedi, c'est le rendez-vous au Céja, fête des associations. C'est de 10h à 17h avec les associations locales qui ouvrent leurs portes et proposent ateliers, découvertes et animations. Peut-être pour vous, une bonne façon de dire oui à vos bonnes résolutions, hein, d'adhérer à un club de sport, par exemple. Autre rendez-vous, sinon, cette fois chargé d'histoire, ça se passe au camp du Vernet d'Ariège. L'exposition « Les yeux dans les yeux » présente des dessins réalisés dans les camps de concentration. Elle est visible jusqu'au 23 décembre prochain au musée du camp du Vernet. Une exposition consacrée à la mémoire des internés, à l'histoire de ce lieu de mémoire ariégeois. Direction ensuite Quillan, dans l'Aude, avec la troisième édition du Festival Country. C'est de vendredi à dimanche. C'est à Place de la Gare, au programme groupe, musique, danse country, animation, buvette et restauration. 3 jours pour faire la fiesta aux couleurs de la country et des États-Unis. Et puis, on termine à Puigcerdà où vous nous écoutez sur le 105.6. Pour la Diada de Catalunya, c'est ce vendredi, 18h. Il y aura notamment une grande balade de Cerdagne avec la Cobla, Ciutat de Manresa. C'est sur la place de l'Alguer et c'est gratuit. Et puis on termine en Andorre avec le festival de la famille Festique. C'est à Andorre-la-Vieille précisément. C'est de vendredi à dimanche et c'est tout au long de ces 3 jours à la capitale andorrane.
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2: Et dans un instant, nous partons en Andorre, 6h14, 6h15 même maintenant, Jacques Dutronc sur Pyrénées FM.

0: Jacques Dutronc sur Pyrénées FM. Que ça fait bien du bien, ces petites averses que nous avons en ce moment. On en reparlera dans la météo, 6h18. C'est peut-être dû d'ailleurs à ces femmes d'eau de la mythologie catalane. D'ailleurs, elles sont exposées. Il y a une belle exposition au musée Espai Caldès, à Escaldès en Cordanie, en Andorre, où on parle justement de ces femmes d'eau. Il y a en plus Charline Bonny qui vous attend ce soir à 19h pour une visite commentée et gratuite. Ça vient de la mythologie catalane, ces mystérieuses figures féminines associées aux sources et aux cours d'eau. Rendez-vous ce soir dans ce beau musée. C'est vrai que si elle pouvait faire un peu plus pleuvoir, ce sera encore mieux. Après la Catalogne dans les Pyrénées-Orientales, en Andorre, on va dans les Pyrénées-Orientales. Et ce sera juste après Survivor sur Pyrénées FM.
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0: Eye of a Tiger, c'était Survivor sur Pyrénées FM. 6h26 à 6h30, le retour de l'info. On parle météo avec quelques petites ondées, que ça fait du bien ce matin. Vous me dites hein, d'ailleurs, si vous êtes sur la pluie, si vous chantez sous la pluie, vous nous laissez des messages sur les réseaux sociaux, vous m'appelez au standard au 05 61 44 4x0. Que ça fait du bien à la nature. Claire Viva Pro, vous nous emmenez dans les Pyrénées-Orientales maintenant.
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2: Le bilan de l'incendie de Trévillac s'alourdit. Les dégâts sont désormais estimés à près de 40 millions d'euros dans les Pyrénées-Orientales. Plus de 10 millions concernent les particuliers avec 300 sinistres déjà expertisés. Côté agriculture, 178 exploitations ont été touchées pour près de 30 millions d'euros de pertes. L'État promet les premiers versements aux agriculteurs dès le mois prochain. Autre chantier, la prévention. Sur les quelques 226 communes sollicitées pour créer des ceintures de protection contre les incendies, une centaine se sont déclarées intéressées. La 20e ronde des Pyrénées Classiques, sinon, on prend le départ de Font-Romeu demain jusqu'à samedi. Une cinquantaine de voitures anciennes et sportives vont parcourir environ 850 km en partant de la Cerdagne jusqu'à la Côte Basque, en passant par les grands cols pyrénéens. Parmi les véhicules engagés, une Austin LA de 1954, une Triumph TR3 de 1956 ou encore une mythique Jaguar. Le départ sera donné à 9h45 devant le casino de Font-Romeu. Et puis enfin, 2500 pèlerins réunis, toujours à Font-Romeu, autour d'un même message, la paix. Dimanche dernier, la Moreneta, Notre-Dame de Font-Romeu, a célébré le centenaire de son couronnement. Des fidèles venus de Cerdagne, de Catalogne et d'ailleurs ont participé à une grande messe et une procession dans les rues de la commune. Plusieurs statues venues d'autres sanctuaires étaient aussi présentes. Une réunion qui n'avait pas eu lieu à une telle échelle depuis 75 ans. Un moment de rapprochement entre les communautés en tout cas. Restez à notre écoute ici en Cerdagne. 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

0: C'est le réveil des Pyrénées sur Pyrénées FM. Marc pour vous accompagner. Valérie sera là dans une demi-heure et nous aurons tout à l'heure notre invité. Entre 9h et 10h, nous parlerons du nouveau numéro de Pyrénées Magazine. En attendant, on parle météo avec ces petites ondées que ça fait du bien. Et l'info Pyrénées FM, c'est avec vous Clémence Lobary. Bonjour.
1: Bonjour à tous. Les États-Unis frappent de nouveau l'Iran. L'armée américaine a annoncé cette nuit avoir détruit 5 navires pétroliers dans la région du Golfe. Il s'agit de représailles aux attaques des gardiens de la révolution iranien contre un navire américain ces deux derniers jours. Les Iraniens ont immédiatement répliqué et disent avoir attaqué 2 bateaux américains et 10 pétroliers. Déjà tôt ce matin, ils ont averti qu'ils allaient viser des tankers au Koweït et à Bahreïn ou encore une base américaine en Jordanie. Et conséquence de ces nouvelles frappes, les prix du pétrole grimpent encore. Cette nuit, le prix du baril de Brent frôlait les 100 dollars. Et c'est dans ce contexte que Roland Lescure reçoit ce matin les distributeurs de carburant. Une réunion organisée au ministère de l'économie alors que le sans-plomb 95 s'affichait ce week-end en moyenne à 2,10 € le litre. Dans le reste de l'actualité, des renforts de police à Chambéry. Ils ont été annoncés après ces violences urbaines dans la nuit de lundi à mardi. Elles ont éclaté après la découverte d'un homme gravement blessé après un refus d'obtempérer. La victime est décédée des suites de ses blessures. Mais selon le parquet, aucun élément ne permet d'imputer sa blessure par balle à un tiers ou aux policiers. Le procès en appel des assistants d'eurodéputés du Modem. Il débute aujourd'hui devant la cour d'appel de Paris. François Bayrou et 10 anciens cadres du parti centriste sont jugés pour détournement de fonds. Un dossier vieux de 10 ans dans lequel l'ex-premier ministre avait été relaxé en première instance. La droite reste divisée à moins de 8 mois de la présidentielle. Le candidat LR Bruno Retailleau a en effet rejeté la proposition d'Édouard Philippe. L'ancien premier ministre qui proposait de réunir les candidats du centre et de la droite à la Toussaint. Et puis on termine avec un mot de sport du football et Lille qui débute plutôt mal sa campagne de Ligue des Champions. Le LOSC s'est incliné hier soir sur sa pelouse 3-2 face au Betis Séville lors de la première journée de phase de Ligue. Le Paris Saint-Germain, le double tenant du titre, entrera dans la compétition dès ce soir. Ce sera face au Slovan Bratislava et c'est une rencontre à suivre à partir de 21h. Excellent début de journée à tous.
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0: Et il pleut en ce moment, par endroits, ça fait plaisir cette nuit aussi. Ça continue ce matin sur certains coins des plaines et des montagnes. Dans l'après-midi, ce sera surtout dans nos montagnes que nous aurons encore quelques gouttes de pluie, avec même 2-3 coups de tonnerre en Cerdagne, en Andorre et en direction du Canigou. Du soleil sur les plaines cet après-midi et des températures qui reviennent à la normale. On aura froid, 9 degrés seulement cet après-midi sur le plateau de Beille. 14 degrés au pied des pistes de Font-Romeu et de Pyrénées 2000. Cet après-midi, au maximum 8 degrés sur Pio en Galil, fera 23 degrés à Pau en Béarn. Cet après-midi, 21 degrés à Tarbes. On prévoit également pour l'après-midi au maximum 24 degrés à Toulouse, 21 degrés à Foix où vous nous écoutez sur le 97.1.
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0: 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Séjour 7-14-15, Actu Sport, Axel Bauer et d'abord Étienne Dao sur Pyrénées FM.

0: Bauer sur Pyrénées FM Cargo de nuit. Un nouvel ensemble scolaire ouvert il y a quelques jours à Trèbes après les inondations de 2018. Ça fait plaisir. Toute l'info sur cette ouverture, pyrénéesfm.com. Et là, il est temps de parler sport ce matin. Bonjour.
1: Bonjour, bonjour à tous. C'est les regrets lillois en Ligue des Champions. Le PSG fait son entrée en lice à son tour. Et puis les premières affiches des quarts de finale de l'US Open, c'est l'actu sport ce matin. Et d'abord, c'est parti pour la Ligue des Champions et ça démarre mal pour les clubs français. Le premier en lice hier soir, Lille s'est incliné devant son public 3-2 face au Betis Séville. Les Lillois peuvent s'en vouloir après avoir mené deux fois au score. Réduit à 10 après la mi-temps, ils ont laissé filer un match qu'ils tenaient. Un résultat rageant pour l'entraîneur lillois, Davide Ancelotti, écoutez.
2: Je me sens désolé parce qu'on avait fait un bon premier mi-temps, on a joué bien et on n'a pas été capable de gérer les moments du match. Quand était notre moment, on n'était pas assez agressif. Quand était les moments de l'adversaire, on n'était pas assez concentré pour gérer les moments. Et là, je pense que dans cette compétition, si tu n'arrives pas à gérer bien les moments du match, tu peux le payer très cher. Et alors, je me sens comme ça. Mais si je regarde les positifs, c'est que je pense que l'équipe a très bien joué la première mi-temps.
1: Et les Lillois vont tenter de se rattraper pour la prochaine journée, mais ce ne sera vraiment pas simple avec un déplacement à Arsenal le 13 octobre. Dans les autres résultats hier soir, Manchester City s'impose à Porto 2-0 et puis le Real Madrid domine l'Inter Milan 2-1. Et cette première journée de Ligue des Champions se poursuit ce soir avec le PSG, double tenant du titre, qui entre en lice. Ce sera face au Slovan Bratislava au Parc des Princes. À suivre également les chocs Naples-Arsenal et Liverpool-Atlético Madrid. Le tennis maintenant, les quarts de finale ont débuté à l'US Open avec de très gros chocs cette nuit. En ce moment, Carlos Alcaraz affronte Ben Shelton. Le vainqueur sera lui face à Frances Tiafo en demi-finale. L'Américain a écarté son compatriote Alex Mikkelsen cette nuit. Et chez les femmes, victoire d'Arina Sabalenka et de Jessica Pegula. Et puis le cyclisme, quatrième victoire d'étape pour le Britannique Matthew Brennan sur la Vuelta. Il l'emporte au sprint devant Brian Cocard. Henrik Maas reste en rouge. Aujourd'hui, 17e étape entre Dos Hermanas et Séville. Voilà pour l'actu sport, excellente journée à vous.
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0: Queen sur Pyrénées FM. Bravo encore à nos sapeurs-pompiers qui ont réussi à fixer hier l'incendie de la Pradelle. Puis Laurent, ici à deux pas d'Axat. C'est ce qui avait aussi d'ailleurs fait annuler la journée forestière d'Axat au col du Camperrier la semaine dernière. Bravo à nos 70 sapeurs-pompiers présents sur place. L'info dans un instant, justement la musique aussi. Et puis évidemment Valérie qui me rejoint dans le réveil des Pyrénées sur Pyrénées FM.
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1: Quelques endroits, quelques averses, ça fait du bien. Donc attention sur les routes, où que vous soyez, vous nous dites où vous avez des petites gouttes de pluie en standard. 05 61 44 4x0. En tout cas, il y a le radar entre Orsens et Fangeaux. Là, ça ne change pas. Attention au radar aussi entre Castelnaudary et la Bastide d'Anjou. Les travaux qui durent encore et encore hein, ici dans la traversée de Hauterive. Ça va ralentir dans le courant de la journée. On a les travaux de la déviation de Salvert qui vont reprendre ce matin entre Pamiers et le Vernet d'Ariège. Tout va bien sur Chalabre, en direction de Camon, en redescendant vers Villefort et Puyvert ou en passant par Rivelles. Vous êtes à Quillan, en direction des Gorges de la Pierre-Lys, ça va aussi ce matin. On a toujours ces travaux entre le carrefour de la Croisade et le Pas de la Casse, circulation alternée. Hein. Ce matin, c'est bon, les commerces sont rouverts en Andorre après le jour férié d'hier. Et puis si vous êtes à Sayagouz, tout va bien aussi. 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
1: Moins chaud enfin et quelques ondes. Et on regarde la météo, Carviva Pro pour l'info, mais d'abord l'info nationale et internationale. C'est avec vous Clémence Lebarry, bonjour.
4: Bonjour à tous. L'Iran réplique après l'attaque des États-Unis. L'armée américaine a annoncé cette nuit avoir détruit 5 navires pétroliers dans la région du Golfe. Et en représailles, les gardiens de la Révolution ont annoncé avoir détruit tôt ce matin 2 bateaux américains, 8 pétroliers et 10 autres navires. Ils assurent avoir infligé des dégâts considérables. La France et 11 autres pays envisagent de mettre fin au commerce avec les colonies israéliennes situées dans les territoires palestiniens occupés. Une annonce de Jean-Noël Barrot qui intervient après des violences de colons extrémistes. Cet appel à gauche pour faire face à la montée du Rassemblement national. Dans une lettre dévoilée par plusieurs médias, une centaine d'élus socialistes

0: demande d'ouvrir la première PS Place publique à tous les candidats déclarés de gauche, notamment à François Ruffin, Marine Tondelier ou encore Mathieu Pigasse. Et puis on termine avec un mot de football car c'est parti pour la Ligue des Champions, mais ça démarre plutôt mal pour les clubs français. Le premier en lice hier soir, Lille s'est incliné devant son public face au Betis Séville. Score final 3-2. Excellent début de journée à tous.
1: Merci à vous Clémence Lobary. On poursuit avec l'actu de chez nous, l'actu locale. Et c'est à vous Claire Vivapro, bonjour.
2: Bonjour Valérie, bonjour à toutes et à tous. Après le drame survenu hier à Launaguet, près de Toulouse, voilà ce que l'on sait. Une femme de 40 ans, mère de deux enfants, a été retrouvée morte, partiellement calcinée, dans le garage incendié de son domicile. Une douille a été découverte sur place. Son ex-compagnon, contre lequel elle avait porté plainte pour violence psychologique, a été lui retrouvé grièvement blessé par balle à environ 1 km. Il avait l'interdiction de l'approcher. La victime bénéficiait depuis le mois d'août d'un téléphone grave danger. Une enquête pour assassinat nature conjoint est ouverte pour établir précisément les circonstances du drame. Des propos racistes, misogynes et favorables à un coup d'État enregistré en pleine patrouille à Carcassonne. Des policiers municipaux sont au cœur d'une enquête. Les images enregistrées à leur insu au mois de novembre dernier ont été transmises il y a quelques mois aux gendarmes. Au centre de l'affaire, un brigadier chef ancien parachutiste et engagé dans la sécurité du Rassemblement national. Plusieurs agents dénoncent aujourd'hui une ambiance délétère au sein du service d'après Midi Libre. Aucune sanction n'a pour l'heure été annoncée.
1: Le procès en appel de Cédric Jubilard pourrait enfin avoir une nouvelle date.
2: Une réunion est prévue ce mercredi soir à la cour d'appel de Toulouse pour tenter de fixer le calendrier de ce deuxième procès. Initialement prévu dès le 21 septembre, il a été reporté après les aveux de l'accusé qui a reconnu en juillet son implication dans la mort de son épouse Delphine. Le procès devrait désormais être beaucoup plus court, une dizaine de jours seulement, et pourrait se tenir début avril 2027.
1: Les pompiers sont en grève, mais le gouvernement veut malgré tout revoir en profondeur l'organisation des secours.
2: Présenté au syndicat, le projet de loi prévoit notamment de donner la priorité aux interventions vitales avec une nouvelle notion d'urgence à agir. Le préfet pourrait aussi piloter directement la coordination entre SAMU, pompiers, ambulances et associations de secours. Autre mesure, des plateformes téléphoniques communes aux 15 et aux 18 d'ici 3 ans. Le texte prévoit aussi les gestes de premier secours obligatoires à l'école et plus de réserves communale. Pour les syndicats, le gros problème qui n'a pas été résolu, eh bien, il s'agit des moyens. Ils réclament 21 000 pompiers professionnels en plus.
1: Et puis on l'attendait avec impatience, ça y est, elle est de retour, c'est la pluie.
2: Oui, après des mois de sécheresse, le ciel a ouvert les vannes sur les Pyrénées-Orientales notamment. Un violent orage a balayé le département hier en fin d'après-midi avec jusqu'à 20 mm de pluie tombée en quelques minutes par endroit. À Perpignan, l'intensité a atteint 36 mm par heure vers 18h avec beaucoup d'éclairs dans le ciel. Les températures ont aussi chuté brutalement, passant par exemple de 32 à 20 degrés à Is-sur-Tête ou encore à Vinça. Le point complet météo, c'est avec vous Valérie et Marc.
3: Oui, c'est ça, et ça fait du bien. On a des averses en ce moment. Attention, il y a un très gros orage en ce moment sur Barcelone. Vous qui nous écoutez sur la radio numérique, soyez vraiment prudents.
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3: Ouais, je le confirme, cet orage qui est au large de Barcelone sur la mer, mais aussi du côté de Caldes de Montbui, si vous connaissez Mataró, c'est sur la côte méditerranéenne au nord de Barcelone. Grosse averse, gros orage, donc attention ici. Sinon, côté France, on a cette bande de nuages qui donne des averses en ce moment de Saint-Gaudens à Toulouse en remontant vers Albi et Millau. Ça fait un bien fou, quelques gouttes partout ailleurs aussi. Alors malheureusement, ces averses vont pas durer bien longtemps. C'est un peu aujourd'hui, ce matin, des petites averses qui sont très agréables, qui font du bien à nos terres. Dans l'après-midi déjà, retour du soleil, même si nous aurons parfois quand même encore quelques ondées par-ci, par-là, avec jusqu'à 18 degrés seulement cet après-midi à Axe-les-Thermes. Ça, c'est fou la différence pour aujourd'hui. Vous avez d'autres températures.
1: Mais bien sûr, 22 degrés à Toulouse, 21 à Pamiers, 21 à Belpêche, 23 à Perpignan. Il fera également 21 à Bayonne et ainsi que 20 à Tarbes. C'est vrai que ça a chuté.
3: Ah ça chute, mais tant mieux, ça fait du bien.
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3: Il est 7h08 sur Pyrénées FM, bienvenue tout le monde.
1: Bonjour,
3: le
1: bonjour.
3: Réveil des Pyrénées avec Valérie, Marc, l'Air Viva Pro, avec le sourire de vous deux. Vous avez un sourire, vous savez, on disait avant Ultra Bright, la marque d'un dentifrice. Vous n'avez pas connu
1: non,
3: ça?
1: Non,
3: je ne sais pas si elle existe encore, cette marque. D'ailleurs, j'ai
1: je
3: fait de la publicité.
1: Écoutez,
3: mais en tout cas, vous avez vraiment. Vous faites quoi? Comment pour avoir des dents aussi blanches, toutes
1: écoutez,
3: les deux? Vous mettez. Vous bagitez de gelée de citron?
1: Pas non, du tout.
3: Pas
1: non.
3: du tout sur
1: ah,
3: les
1: ça,
3: dents.
1: J'ai jamais testé.
3: Je sais pas
2: c'est
3: si c'est bon.
2: Le citron, c'est mauvais pour les mailles.
3: Ah ouais, donc c'est pas
1: bon.
3: Du tout une bonne idée.
1: Non,
3: alors,
1: merci
3: d'accord.
1: beaucoup. Si vous voulez qu'on ait les dents de jacouille, ça va être sympa.
3: Dommage, c'est pas la bonne idée. Non. Peut-être, je sais pas, mais prendre du bicarbonate de soude ou autre chose, j'en sais rien.
1: Oui,
3: je ne suis pas dentiste, donc évitez mes conseils. Vous allez tous devenir jacouille, c'est pas une bonne idée. On va parler de Pyrénées Magazine et de montagne aujourd'hui, Claire Viva Pro, c'est ça, dans le réveil des Pyrénées spécial.
2: Florence, rédactrice en chef de Pyrénées Magazine, qui viendra nous présenter le dernier numéro. On parlera aussi de ce dossier qu'on a réalisé en commun sur cette histoire assez folle, l'héritage des montreurs d'ours dans une petite vallée ariégeoise, celle du Garbette.
3: Ouais, on en parlera, puis on parlera aussi de nos montagnes en général. Vous avez des questions à poser à Florence, qui est journaliste, hein, rédactrice en chef de Pyrénées Magazine. Vous nous appelez, vous laissez les messages un peu partout. Et on va jouer, Valérie, encore
1: alors,
3: aujourd'hui et cette semaine.
1: Il y aura deux jeux aujourd'hui. Ah. Le premier, c'est pour vous présélectionner pour Port Aventura World. Je rappelle qu'à la clé, il y a vendredi un séjour pour 4 personnes, une nuit en chambre quadruple avec petit déjeuner, accès limité à Port Aventura Park pendant toute la durée du séjour et puis une journée à Ferrari Land. Et à 8h15, on a une nouvelle rubrique qui arrive qui s'appelle On prend soin de vous.
3: C'est tous les mercredis.
1: Exactement,
3: c'est ça.
1: Tous les mercredis à 8h15, on va tester pour vous plein de choses. Et alors là, ce sera comme j'aime, vous connaissez?
3: C'est comment il s'appelle l'animateur télé là, qui fait ça.
1: Oui, exactement, Castaldi, Benjamin Castaldi.
3: C'est ça, c'est lui.
1: Et bien là, il y aura à la clé une box, un programme équilibre de 28 jours de Comme J'aime. Vous envoyez
3: en gros,
1: J'aime.
3: Vous nous trouvez trop gros à la radio,
1: pas
3: c'est
1: du
3: ça.
1: Tout.
3: Hein.
1: On se rééquilibre, monsieur.
3: Bon.
1: Arrêtez.
3: J'aime 7-14-15 par SMS, c'est
1: exactement.
3: Ça. Puis on parlera du jeu aussi de Port Aventura.
1: Oui.

0: moment.
1: Matt Bianco sur Pyrénées FM, c'était More Than I Can Bear. C'est sur Pyrénées FM.
2: Allez, tout de suite, on prend un petit papier stylo, c'est l'heure de l'agenda avec vous, Marc.
1: Oui.
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1: Et nous voici au Céja dans les Pyrénées-Orientales pour notre agenda. Samedi, c'est le rendez-vous au Céja, fête des associations. C'est de 10h à 17h avec les associations locales qui ouvrent leurs portes et proposent ateliers, découvertes et animations. Peut-être pour vous, une bonne façon de dire oui à vos bonnes résolutions, hein, d'adhérer à un club de sport, par exemple. Autre rendez-vous, sinon, cette fois chargé d'histoire, ça se passe au camp du Vernet d'Ariège. L'exposition Les yeux dans les yeux présente des dessins réalisés dans les camps de concentration. Elle est visible jusqu'au 23 décembre prochain au musée du camp du Vernet. Une exposition consacrée à la mémoire des internés, à l'histoire de ce lieu de mémoire ariégeois. Direction ensuite Quillan, dans l'Aude, avec la troisième édition du Festival Country. C'est de vendredi à dimanche. C'est à Place de la Gare, au programme groupe, musique, danse country, animation, buvette et restauration. Trois jours pour faire la fiesta aux couleurs de la country et des États-Unis. Et puis, on termine à Puigcerdà où vous nous écoutez sur le 105.6. Pour la Diada de Catalunya, c'est ce vendredi, 18h. Il y aura notamment une grande balade de Cerdagne avec la Cobla, Ciutat de Manresa. C'est sur la place de l'Alguer et c'est gratuit. Et puis on termine en Andorre avec le Festival de la Famille Festique. C'est à Andorre-la-Vieille précisément. C'est de vendredi à dimanche et c'est tout au long de ces trois jours à la capitale andorrane.
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2: Et il est 7h15, à présent on écoute Gaëtan Roussel sur Pyrénées FM.
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1: Gaëtan Roussel, je reste là sur Pyrénées FM. On en parle là, vous êtes, on en parlera. Vous êtes plein à nous donner de bonnes idées pour le nouveau nom du Réveil des Pyrénées avec Valérie et Marc. Ça fait vraiment plaisir. Et puis vous nous envoyez des messages aussi. Youpi, c'est pas vendredi, mais youpi, c'est la pluie.
2: Ah oui.
1: Et c'est vrai qu'on a plein de messages. Dites-nous d'ailleurs si vous avez des averses en ce moment. Attention, je le disais, gros orages en ce moment sur Barcelone. Donc bon dia et prudence si vous circulez dans la région de Barcelone. Mais il pleut en ce moment sur Saint-Gaudens. Et sur Luchon, à la nature, elle sourit. À Saint-Giron, on a des averses. Quelques petites gouttes dans la région de Castelnaudary aussi. Et puis des averses que nous avons, et ça fait bien plaisir, sur certains coins du Lauragais en remontant vers Lavaur dans le Tarn. Faites-nous votre météo, dites-nous quel temps vous avez. Et Valérie, on joue aussi avec le soleil de Salou.
2: Ah oui, on va jouer pour tenter de remporter vendredi un séjour pour 4 personnes avec notre partenaire Port Aventura World. Alors aujourd'hui, le jeu, c'est très simple, s'appelle le qui dit vrai. On va vous faire, Clairvy, Marc et moi, une proposition chacun. Dans les propositions qu'on va vous faire, il y a une vraie proposition et les deux autres sont fausses.
1: Faut trouver la bonne.
2: Exactement. Ah bah voilà. Donc une petite question, je sais pas moi, j'ai marché sur la lune.
1: Oui.
2: Vous autre chose, Clairvy, et la personne va devoir deviner.
1: Voilà, pour poser une question
2: vrai.
1: À chacun d'entre nous.
2: Oui, une petite question,
1: peut-être
2: si vous voulez.
1: Vous guider un peu. En tout cas, pour jouer, il faut envoyer tout de suite séjour par SMS au 7-14-15. On vous appelle dans un instant. Séjour 7-14-15 et on va jouer tous ensemble.
2: Ah, mais avec grand plaisir, avec grand plaisir. Je pense qu'on risque d'avoir des choses un peu étonnantes.
1: Ça va être sympa. René Girma dans un instant. René qui nous emmènera entre autres du côté des Pyrénées-Orientales et des Pyrénées-Atlantiques, de l'Atlantique à la Méditerranée. C'est René Girma. Puis là, on retrouve Capitaine Abandonné, Gold, mais la version de cette année.
2: Ah oui.
1: On l'écoute juste après ça sur Pyrénées FM.
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2: Et vous êtes toujours sur Pyrénées FM, je vous rappelle que pour gagner votre séjour, on joue au qui dit vrai aujourd'hui, vous envoyez tout de suite le mot séjour au 7-14-15 et vous vous présélectionnez pour Port Aventura.
1: C'est ça, et voici Gold sur Pyrénées FM.

0: C'est le réveil des Pyrénées sur Pyrénées FM avec Valérie, Claire Viva Pro et moi, Marc. Vous êtes plein à nous donner de belles idées pour changer le nom de, du réveil des Pyrénées. Bah, vous nous dites toutes les propositions sur le Facebook ou l'Instagram de Pyrénées FM et au standard 05 61 44 4x0. On parlait aussi de cette version remasterisée de Gold.
1: Oui, alors bon, c'est bien, mais c'est moi bien. Je préfère l'original.
0: Ah bah, franchement, entre la vraie Valérie et la fausse qu'on trouve dans un supermarché des Hard Discount,
1: la Valérie 2.0 doit être pas mal quand même.
0: Je préfère la vraie face à moi.
1: Oh, vous êtes charmant.
0: Ah bah, quand même. Vous avez raison, celle-ci on l'aime bien, mais la vraie Gold des années 80.
1: J'adore.
0: Ça reste le vrai Gold des années 80.
1: J'ai l'impression que c'est pas les mêmes
0: voix. Oui, c'est vrai. Ça a été remasterisé pour cette année.
1: D'accord.
0: Pour les Jeunes.
1: Voilà.
0: Je crois que la vie à pro, elle dit souvent les Jeunes.
1: Non,
0: elle le dit
1: tout.
0: Pas. C'est
1: pas
0: les vieux
1: tout.
0: Qui disaient Jeunes. Ça, c'est pour les Jeunes, Taylor Swift.
1: Oui, j'aime
0: Et on l'aime. Et René Girma dans un instant entre Jeunes et l'équipe.
1: Ça, c'est vrai.

0: On joue dans un instant. Hein. Vous envoyez vite séjour au 7-14-15 pour remporter votre séjour à PortAventura World. Et puis on aura un cadeau aussi à vous offrir. Ce sera à 8h15 pour le bien-être. C'est une box comme j'aime, Valérie.
1: Ah, mais oui, attendez, une box 28 jours, la box équilibre. Donc vous envoyez tout de suite le mot j'aime tout attaché, hein, J-A-I-M-E, au 7-14-15.
0: Parce que vous vous testez, hein, je crois, en ce moment.
1: Exactement.
0: Vous étiez déjà maigre, j'ai envie de dire.
1: Non.
0: Et là, on va vous ramasser vos os.
1: Un petit peu de matelas.
0: Ça continue.
1: Quand même,
0: hein. Arrêtez, n'importe quoi. Taylor Swift sur Pyrénées FM 7h31.
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0: Vous connaissez la fameuse chanson il pleut bergère.
1: Oui.
0: La suite? Rentre tes blancs
1: moutons.
0: Après, je connais pas. Hein. En tout cas, ça fait tellement du bien, ces averses. Mais où que vous soyez, si vous êtes sur les routes et qu'il pleut, il faut garder les distances de sécurité. Je vous le rappelle, attention à l'aquaplanning. Et c'est vrai qu'il y a toujours ces travaux à Haute-Rive, traversée d'Haute-Rive. Donc attention, dans les deux sens de circulation, ça va durer encore des mois et des mois. On refait l'entièreté de la traversée d'Haute-Rive en Haute-Garonne, au nord d'Haute-Rive, en direction donc de Haute-Rive, en direction du Vernet de Haute-Garonne. On continue les travaux de la déviation de Salvert aussi. Attention, également des deux côtés en arrivant de Pamiers ou du Vernet d'Ariège. Vous êtes à Mirepoix en direction d'Orsens. On a le radar à la sortie de Mirepoix dans la traversée de Limoux-Prudence en direction d'Alette-les-Bains avec toujours un petit caillou au rocher qui peut être présent. C'est ce qu'on nous signale. Donc attention sur cette petite cette partie de la route entre Limoux et Alette-les-Bains. Ça peut toujours être dangereux, vous le savez. Et puis si vous partez vers le pas de la case, ça y est, les commerces ont rouvert après la fermeture d'hier et la fête nationale. Ils vont rouvrir. Ils sont déjà rouverts, à 7h06, 7h32. Et puis n'oubliez pas qu'on a une circulation alternée entre le carrefour de la Croisade et le poste frontière avec le pas de la case.
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1: Et on le taquine tous les jours, mais on l'aime beaucoup. Il est temps de retrouver René Girma sur Pyrénées FM pour le Zoom.
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5: Décidément, l'époque n'est pas favorable aux trafiquants de drogue. Ce week-end dernier, une saisie considérable près de la frontière au Boulou, dans les Pyrénées-Orientales. Un convoi de 3 véhicules en provenance d'Espagne transportait près de 930 kilos de cocaïne. 930 kilos. Il a été intercepté, 2 gendarmes ont été légèrement blessés pendant l'opération. Et puis on vient aussi d'apprendre qu'à l'autre bout des Pyrénées, les douaniers de Biriatou, dans les Pyrénées-Atlantiques, ont réalisé une autre très importante saisie de stupéfiants. Ils contrôlent un camping-car qui vient de franchir la frontière espagnole. Les agents ont mis à jour plus de 800 kilos de drogue cachés dans une double paroi du véhicule. 330 kilos de cocaïne, 490 kilos de cannabis. Les douanes évaluent le butin à au moins 14 millions d'euros. Nous restons dans les Pyrénées, mais en montagne. On connaissait la crainte des éleveurs, des bergers. Face aux attaques de l'ours et du loup, il faut ajouter un nouveau prédateur. Dans les Pyrénées, les vautours sont devenus la nouvelle crainte des éleveurs. Le nombre de rapaces a fortement augmenté ces dernières années. Des dizaines de vautours fauves s'envolent, laissant derrière eux la dépouille d'un tout jeune veau, par exemple. Autre témoignage, les vautours se sont posés sur le dos de ma vache qui venait de mettre bas. Une soixantaine d'attaques entre vautours et bétail a été relevée ces derniers mois. Alors il y a les prédateurs qui attaquent les animaux et puis il y a ceux qui les défendent et qui les soignent. En Ariège, le laboratoire vétérinaire départemental veille depuis 50 ans sur la santé des troupeaux. Le laboratoire réalise 1000 analyses par jour, parfois plus. En ce moment, on travaille sur un nouveau virus, le chamonda-like, qui pourrait frapper les élevages d'Ariège et d'ailleurs.
0: Merci René Germain. La météo et l'info nationale et internationale, Clémence Lebary.
6: Bonjour à tous. L'Iran réplique après l'attaque des États-Unis. L'armée américaine a annoncé cette nuit avoir détruit 5 navires pétroliers dans la région du Golfe. Et en représailles, les gardiens de la Révolution ont annoncé avoir détruit tôt ce matin 2 bateaux américains, 8 pétroliers et 10 autres navires. Ils assurent avoir infligé des dégâts considérables. La France et 11 autres pays envisagent de mettre fin au commerce avec les colonies israéliennes situées dans les territoires palestiniens occupés. Une annonce de Jean-Noël Barrot qui intervient intervient après des violences de colons extrémistes. Cet appel à gauche pour faire face à la montée du Rassemblement national. Dans une lettre dévoilée par plusieurs médias, une centaine d'élus socialistes demandent d'ouvrir la première PS place publique à tous les candidats déclarés de gauche, notamment à François Ruffin, Marine Tondelier ou encore Mathieu Pigas. Et puis on termine avec un mot de football, car c'est parti pour la Ligue des Champions, mais ça démarre plutôt mal pour les clubs français. Le premier en lice hier soir, Lille, s'est incliné devant son public face au Betis Séville. Score final 3-2. Excellent début de journée à tous.
7: Merci à vous, la météo.
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0: Des averses, ça fait vraiment du bien. Par moment, on en a en ce moment, attention, des gros orages sur la région de Barcelone, hein, où vous nous écoutez sur la radio numérique. Quelques ondées ce matin sur les plaines et les montagnes. Cet après-midi, malheureusement, déjà un peu moins d'averses et un peu plus de soleil. Dommage, on aurait besoin encore plus d'ondées chez nous. C'est vrai qu'on risque d'avoir encore quelques petites gouttes, tant mieux, près de nos montagnes, très localisées. Et puis les températures, c'est vrai que c'est la chute totale. 19 degrés seulement. Cet après-midi à Lavelanet, 23 degrés à Castelnaudary. On aura 16 degrés cet après-midi à Auzat et à Vic-de-Sault, un petit 12 degrés pour Mont-Louis cet après-midi.
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0: On joue dans un instant avec vous toutes et vous tous, ces jours 7-14-15, pour tenter de deviner qui dit vrai. Et puis Claire Duva Pro dans l'info en plus, on parle de quoi dans un instant?
1: On part en Catalogne, on parle d'une montagne qui n'est pas du tout naturelle. Elle pèse 45 millions de tonnes, elle est faite en sel et elle pourrait bien finir par disparaître. On parle de ce combat depuis 20 ans qui dure pour des habitants de Catalogne.

0: C'est bon ça. Grand Georges sur Pyrénées FM avec So Fine.
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2: C'est hier qu'on chantait Marc. Aujourd'hui, on joue au qui dit vrai. C'est le jeu pour vous présélectionner afin de remporter peut-être vendredi dans le grand bol d'air de Lucie un séjour pour 4 personnes à PortAventura. Et celle qui a joué avec nous, qui a envoyé séjour au 7-14-15, c'est Laura.
0: Laura.
2: Bonjour Laura.
0: Bonjour Laura.
3: Bonjour.
2: Bonjour.
0: Bienvenue Laura.
2: Laura. Vous nous appelez d'où Laura?
3: Et j'appelle moi du Tarn, de là, je suis la voisine.
2: Ah, ah.
0: Quelle commune?
3: Je suis à Castelnau de Montmire, à l'exact.
0: Ah, bah
3: quelques
0: voilà.
3: Kilomètres de Gaillac.
0: Ah, Gaillac, les vins consommés avec modération, une très belle région.
2: Exactement. Bon, Laura, je vais vous donner 3 affirmations. Enfin, Marc, Clairvy et moi, on va vous donner une petite affirmation. Une
0: qui dit
2: seule,
0: vrai?
2: Une seule est vraie. Qui dit vrai?
0: Ah ouais.
2: À vous de deviner.
0: Il y a 2 menteurs ou 2 menteuses.
2: Exactement.
0: Ici. J'ai envie de dire 2 menteuses, mais je suis pas sûre.
2: On va voir ça.
3: Mais c'est en général, il y a la solidarité féminine. Hein,
0: voilà, mais ah, attention, ça
2: attention.
0: Peut être vrai ou faux. On va voir. Clairvy, qui c'est qui commence? Valérie.
2: Clairvy
0: Vapro. Première affirmation, est-ce que c'est vrai, Clairvy Vapro?
4: Je me suis faite charger par un rhinocéros.
0: Ça, c'est la première affirmation. Valérie.
2: Alors, moi, j'ai appris que j'étais le sosie d'une star très connue en Colombie.
0: Et moi, j'ai fait du snowboard avec M. Pokora l'hiver dernier à Font-Romeu. C'était impressionnant. Enfin, voilà. Alors,
2: bon,
0: est-ce que.
2: Eh bien, Laura, avec
0: Laura,
2: ça, débrouillez-vous.
0: Avec ça, vous pouvez nous poser. Vous avez le droit de poser une question à qui vous voulez pour essayer de vous mettre sur la voie aussi. Hein.
3: Mais les 3 sont énormes.
0: Oui.
3: Non, je vais dire. Allez, je crois en toi et t'es le seul mec, je vais. Donc,
2: vous êtes sûr? Donc,
0: alors moi,
2: je vais pas poser des petites questions.
0: Moi, je suis pas numéro 1 en sport. Voilà, je donne un indice en snowboard, pas numéro 1. Il faut peut-être changer. Allez, on va aider pour la première. Changer, Madame Laura. Voilà. Allez.
2: Votre bon cœur vous
0: perdra,
2: bah
0: c'est ça,
2: Monsieur
0: voilà.
2: Marc.
0: Donc soit Clairvy qui avec son rhinocéros, soit Valérie qui est une star qui ressemble à une star de Colombie.
3: Bon, j'espère que ma meilleure amie Valérie m'en voudra pas si je la choisis. Allez, Valérie.
0: Alors Valérie, est-ce que c'est la bonne réponse? Je suis le sosie d'une star très connue en Colombie?
2: Eh bien non.
0: Oh, mince.
2: Mais donc, j'aurais adoré.
0: Et donc c'est quoi cette histoire, Clairvy, chargée par un rhinocéros?
4: Oui, pendant un voyage au Népal, voilà, dans un parc national, je me suis faite malheureusement chargée par un rhinocéros, mais je m'en suis sortie. C'est
2: ah ben on vous voit, vous êtes magnifique.
0: Donc, c'est pour ça que vous avez quelques dents manquantes.
4: C'est ça, voilà.
0: Bon ben on est vraiment désolé Laura, mais vous rejouerez
2: Laura.
0: Avec nous.
3: C'est pas grave.
0: Voilà, et moi je ne sais pas faire de snowboard, hein, j'ai juste fait du ski. Donc voilà, mais du snowboard,
2: bien.
0: Je suis pas doué. Et il faudrait que je m'y mette. Avec M. Pokora, faut pas exagérer. Je sais pas si c'est faire du snowboard aussi. Et Valérie, vous pas du tout vous
2: non,
0: ressemblez pas du tout à une star colombienne. Pourtant vous pourriez. C'est vrai qu'elle avait raison Laura. Bon, on refait un jeu comme ça là dans une heure.
2: Avec grand plaisir.
0: Allez, vous jouez, vous envoyez séjour au 7 14 15. Puis Laura, on vous souhaite une belle journée dans le Tarn. C'est l'horoscope Clara.
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5: Bélier, réjouissez-vous. Vénus, planète de l'amour, s'installe aujourd'hui dans votre signe. Que demander de plus pour être heureux?
6: Taureau, soyez franc et sincère. Si votre partenaire vous demande des explications sur votre emploi du temps, ne faites pas de cachotterie.
7: Gémeaux, c'est la fête aujourd'hui. Vous avez envie de sortir avec vos amis pour faire de nouvelles connaissances et surtout pour vous amuser.
8: Cancer, si vous avez des projets en attente de réalisation, c'est le moment de passer à la vitesse supérieure.
9: Lion, aujourd'hui, Mars s'installe dans votre 7e maison solaire. Vous retrouvez la motivation nécessaire pour dynamiser vos troupes.
10: Vierge, vous avez envie de prendre de nouvelles responsabilités au sein de votre équipe de travail, de donner plus d'ampleur à vos activités.
11: Balance, aujourd'hui, Vénus s'installe dans votre 7e maison solaire. Bonne nouvelle, votre couple est sous les feux de la rampe.
12: Scorpion, ne montez pas sur vos grands chevaux à la moindre contrariété. Gardez votre sang-froid en toutes circonstances.
13: Sagittaire, harmonisez votre hygiène de vie. Vous avez tendance à vous nourrir à n'importe quelle heure et à vous endormir tardivement.
14: Capricorne, vous jouez sur du velours, car vous êtes épaulé par des alliés qui croient en votre talent d'entrepreneur.
15: Verseau, aujourd'hui Mars s'installe dans votre signe, vous insufflant dynamisme et tonus à profusion.
16: Poisson, journée hyper relationnelle, votre emploi du temps est surchargé.
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0: Le système, c'est Christophe Willem à 7h51 sur Pyrénées FM dans le réveil des Pyrénées avec Valérie et Marc. C'est moi. Et Valérie.
1: Et oui, c'est moi. Et on part tout de suite avec Claire Villon, Catalogne.
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3: Imaginez une montagne qui n'a rien de naturel, qui pèse 45 millions de tonnes. Elle est en Catalogne. Cette montagne de sel pourrait bien disparaître à Salent, dans la province de Barcelone. La justice vient de donner définitivement raison aux habitants qui se battent depuis plus de 20 ans contre cet immense dépôt de déchets miniers. Le site s'étend sur 45 hectares. Il est né de l'exploitation de la potasse, un minerai notamment utilisé pour fabriquer des engrais agricoles. Le problème, c'est que pour extraire la potasse, les mineurs récupèrent aussi d'énormes quantités de sel. Pendant des décennies, ce sel a été stocké à ciel ouvert jusqu'à former une montagne artificielle qui a même fini par dépasser en hauteur la colline naturelle voisine. Cette montagne pose aussi un sérieux problème environnemental. Avec la pluie, le sel est entraîné vers les cours d'eau et les nappes phréatiques, contribuant à la salinisation du bassin du Llobregat. Dans les années 80, les inquiétudes sont apparues. Un collecteur de saumure a été installé dans les années 90, mais il ne suffit pas à régler le problème. Alors en 2006, il y a une vingtaine d'années, les habitants ont commencé une longue bataille judiciaire. 20 ans de recours pendant lesquels le dépôt a continué de grossir. Il cessera finalement de s'étendre en 2019. Et aujourd'hui, la justice catalane vient de rejeter le dernier recours de l'entreprise minière. Le démantèlement du site et sa restauration sont donc confirmés. Attention, il ne faut pas s'attendre à voir cette montagne disparaître dès demain. Sa disparition est prévue sur 50 ans. L'entreprise a déjà commencé à retirer du sel sur un site voisin avec environ 1,5 million de tonnes évacuées depuis quelques années. Une montagne née de l'activité industrielle, devenue un gros problème environnemental qui va très très lentement retourner donc à la terre. Une victoire pour ses habitants qui se battent depuis plus de 20 ans en Espagne.
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0: Coldplay. Ailleurs, Power sur Pirate FM. Dans le réveil des Pirates sur Pirate FM avec Valérie, Claire Viva Pro et moi, Marc. Et vous continuez à nous envoyer plein de petites idées pour changer le nom du réveil des Pyrénées. Ça fait bien plaisir. Et on prendra la décision avec vous toutes et vous tous, évidemment, sur les réseaux sociaux, sur le Facebook de la radio et au standard 05 61 44 4x0.
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2: Pyrénées FM, il est 8h.
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0: Évidemment, vous nous laissez vos messages au 05 61 44 4x0. C'est Valérie qui répond à tous vos appels concernant les inforoutes. Et c'est vrai que ça commence à nouveau. Il y a un peu plus de monde puisque ça y est, l'Andorre a rouvert ses commerces. Hier, c'était la fête nationale de Méritschel. C'est un superbe rendez-vous. C'était les 50 ans du sanctuaire de Canillot qui avait brûlé dans les années 70, qui a été rouvert en 70. Donc ça fait 50 ans. Eh oui, comme moi en fait, j'ai le même âge. Vous êtes tous plus jeunes.
2: Oui.
0: En tout cas, vous savez que si vous partez en direction d'Andorre, après le carrefour de la Croisade, il y a des travaux, la circulation est alternée encore. Donc ça commence déjà un peu à ralentir. Carrefour de la Croisade, poste frontière avec le pas de la case, circulation alternée entre Ur et Bourg-Madame, vous avez le radar. Il y a des petites averses par endroit. Attention à l'aquaplaning, vous respectez bien sûr les limitations de vitesse. Vous savez qu'on a des travaux sur la route nationale 20 avec une sortie fermé au niveau de Pamiers et vous devez emprunter les déviations mises en place en passant parfois par Pamiers Centre. Forcément, il y a du monde. Hein. Attention au niveau de Pamiers à cause de ces travaux sur la route nationale 20, une sortie fermée. Vous êtes à Carcassonne entre les Félines et le Pont Rouge. Ça va ce matin, quelques véhicules quand même. Entre Limoux et Adette-les-Bains, je vous accompagne. On est là aussi avec vous dans la traversée de Cuisa.
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2: L'essentiel de l'info nationale et internationale, c'est avec vous Clémence Lobary, bonjour.
5: Bonjour à tous. La tension grimpe encore d'un cran au Moyen-Orient. L'armée américaine a annoncé cette nuit avoir détruit 5 navires pétroliers dans la région du Golfe. En représailles, les gardiens de la Révolution ont annoncé avoir détruit tôt ce matin 2 bateaux américains, 8 pétroliers et 10 autres navires. Le gouvernement toujours à la recherche d'économies en pleine préparation du budget. Et Sébastien Lecornu envisage de diminuer l'indemnité des ministres. C'est en tout cas ce qu'annonce BFM TV. François Bayrou, de nouveau devant la justice. Le procès en appel des assistants d'eurodéputés du Modem débute aujourd'hui. L'ancien Premier ministre et 10 autres cadres du parti centriste sont jugés pour détournement de fonds. C'est le lancement aujourd'hui du sommet international sur l'espace à Paris au Grand Palais. 2000 experts mondiaux sont réunis pour façonner de manière concertée et pacifique une gouvernance multilatérale, sûre et durable de l'espace. Et puis en football, Lille débute mal sa campagne.

0: En Ligue des Champions, le LOSC s'est incliné hier soir sur sa pelouse 3-2 face au Betis Séville pour la première journée de phase de Ligue. Excellent début de matinée à tous.
1: Merci Clémence, on continue avec l'actu locale, l'actu de chez nous et Claire Viva Pro, bonjour.
2: Bonjour Valérie, bonjour à toutes et à tous. Aujourd'hui, le procès de l'assassinat de Federico Martin Aramburu reprend à Paris avec un retour sur le passé violent des deux accusés. Hier, les débats ont notamment porté sur leur parcours commun et sur plusieurs épisodes de violence qui ont entraîné à la mort du célèbre rugbyman argentin en 2022. Loïc Le Priol et Romain Bouvier se connaissent depuis plusieurs années. Ils avaient été notamment impliqués ensemble dans l'agression d'un ancien président du GUD, le groupe d'Union Défense. C'est une ancienne organisation étudiante française d'extrême droite radicale. Des faits qui permettent de retracer les relations entre les deux hommes avant le drame. L'audience, elle, reprend ce matin. Des propos racistes, misogynes et favorables à un coup d'État enregistrés en pleine patrouille à Carcassonne. Des policiers municipaux sont au cœur d'une enquête préliminaire. Les images enregistrées à leur insu en novembre dernier ont été transmises aux gendarmes en janvier. Au centre de l'affaire, un brigadier chef ancien parachutiste et engagé dans la sécurité du Rassemblement National. Plusieurs agents dénoncent aujourd'hui une ambiance délétère au sein du service d'après-midi libre. Aucune sanction n'a pour l'heure été annoncée.
1: Après un été marqué par la sécheresse, les réserves d'eau restent au plus bas.
2: Et oui, 61% des nappes phréatiques sont actuellement sous les normales et surtout 90% continuent de baisser. Une situation aggravée par cet été exceptionnellement chaud et le manque de pluie. Au total, 74 départements sont même en situation de sécheresse sévère avec des restrictions qui peuvent aller jusqu'au niveau de crise. Un léger mieux est toutefois observé sur un mois, mais les réserves restent à un niveau très préoccupant.
1: Alors elle est la bienvenue l'eau.
2: Et oui, après des mois de sécheresse, ce ciel a enfin été, a ouvert les vannes, dans les Pyrénées-Orientales. Un violent orage a balayé hier le département en fin d'après-midi avec jusqu'à 20 mm de pluie tombée en quelques minutes seulement par endroit. À Perpignan, l'intensité a atteint 36 mm par heure, accompagnée de nombreux éclairs. Les températures ont aussi chuté très brutalement, passant par exemple à Y-sur-Tête de 32 à 21. Le point météo complet, ce sera dans un instant.
1: Et puis pour terminer, un mot rugby. L'Arpal veut confirmer cette saison après une première année très convaincante en Fédéral 2.
2: Quatrième de sa poule, qualifié pour les 16e de finale. Le club audois s'est renforcé à l'intersaison avec plusieurs recrues, notamment en deuxième et troisième ligne, ainsi qu'au poste de talonneur. L'objectif est clair, accrocher à nouveau le top 4 et décrocher un barrage à domicile. Mais l'Arpal sera attendu au tournant maintenant. Pour commencer, gros test ce week-end à Castelsarrasin, une équipe qui descend de Fédéral 1. C'est la fin de cette édition. Merci de l'avoir suivi. On passe à la météo.
3: C'est parti, il y a des gros orages en ce moment.
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3: Il y a des gros orages en Catalogne, donc attention, si vous êtes en ce moment à Lloret del Mar, en remontant vers Gérone aussi, et puis Vic, si vous connaissez, ou encore à Santa Coloma des Farners, eh bien ici, deux grosses cellules orageuses. Attention, mais ça fait du bien, c'est vrai, ces averses, que nous avons aussi en ce moment sur Saint-Gaudens, en direction de Tarbes, quelques gouttes également dans la région de Castelnaudary et en direction de Carcassonne, une petite goutte également sur la plaine du Roussillon, ça fait du bien. On va avoir toute la journée et ce matin, allez, quelques petites averses, mais dans l'après-midi, ça va se calmer malheureusement. C'est un peu trop tôt, on aurait besoin d'averses, peut-être encore quelques gouttes de pluie cet après-midi sur nos montagnes et des éclaircies, entre autres, sur les plaines. Côté température, d'abord pour les montagnes, il fera 12 degrés seulement aux Angles, à Mijanès-Donnezan et à Ascoupaillère cet après-midi.
1: Cet après-midi également, 23 degrés à Perpignan, 21 à Bayonne, 18 à Argelès et 22 à Tuchan.
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3: 8h08 sur Pyrénées FM, il y a l'agenda dans un instant. Je vous dis tout, on ira faire un tour entre autres au Vernet d'Ariège. Et puis nouvelle rubrique, Valérie, dans un instant, le bien-être, c'est le mercredi.
1: Exactement, c'est le mercredi à 8h15. On va prendre soin de vous et on va parler, vous savez, du programme équilibre. Comme j'aime, il y aura une box d'ailleurs à remporter. C'est très simple, vous envoyez le mot j'aime au 7-14-15, tirage au sort à la fin du mois.
3: Voilà, donc n'hésitez pas, on va en parler ensemble. Et puis évidemment, on rejouera pour gagner votre séjour.
1: Oui.
3: À PortAventura World. Qui dit vrai, ce sera 8h40. Là aussi, vous pouvez vous inscrire. Séjour au 7-14-15. Rod Stewart.
1: J'adore.
3: Baby Jane.
1: Allez, je vais danser.
3: C'est sur Pyrénées FM, le réveil des Pyrénées ce matin. Bon réveil, merci d'être là.

0: Rod Stewart sur Pirate FM et Baby Jane. N'oubliez pas, on a une invitée dans une heure, 9h, 10h. Ce sera Florence, hein, qui est la rédactrice en chef de Pyrénées Magazine. Elle nous parlera du nouveau numéro, avec notamment un dossier sur les montreurs d'ours. Nous irons faire un tour en Haut-Couseran, mais pas que. Et nous jouerons également avec Florence autour de cris d'animaux. Vous serez avec nous tout à l'heure entre 9h et 10h.
1: Ça va être génial. Allez, dans un instant, on va également parler bien-être. On va prendre soin de vous. Mais tout de suite, c'est l'agenda avec vous, Marc. Oui.
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0: Et nous voici au Céja dans les Pyrénées-Orientales pour notre agenda. Samedi, c'est le rendez-vous au Céja, fête des associations. C'est de 10h à 17h avec les associations locales qui ouvrent leurs portes et proposent ateliers, découvertes et animations. Peut-être pour vous, une bonne façon de dire oui à vos bonnes résolutions, hein, d'adhérer à un club de sport, par exemple. Autre rendez-vous, sinon, cette fois chargé d'histoire, ça se passe au camp du Vernet d'Ariège. L'exposition Les yeux dans les yeux présente des dessins réalisés dans les camps de concentration. Elle est visible jusqu'au 23 décembre prochain au musée du camp du Vernet. Une exposition consacrée à la mémoire des internés, à l'histoire de ce lieu de mémoire ariégeois. Direction ensuite Quillan, dans l'Aude, avec la troisième édition du Festival Country. C'est de vendredi à dimanche. C'est à Place de la Gare, au programme groupe, musique, danse country, animation, buvette et restauration. 3 jours pour faire la fiesta aux couleurs de la country et des États-Unis. Et puis, on termine à Puigcerdà où vous nous écoutez sur le 105.6. Pour la Diada de Catalunya, c'est ce vendredi, 18h. Il y aura notamment une grande balade de Cerdagne avec la Cobla, Ciutat de Manresa. C'est sur la place de l'Alguer et c'est gratuit. Et puis on termine en Andorre avec le festival de la famille Festique. C'est à Andorre-la-Vieille précisément. C'est de vendredi à dimanche et c'est tout au long de ces 3 jours à la capitale andorrane.
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0: Be Swing, Mr. Know-It-All sur Pyrénées FM, 8h17 à 8h30. René Germain nous emmènera en Andorre. Vous nous écoutez entre autres ici à Andorre-la-Vieille sur le 98.5.
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2: Et tout de suite, on va prendre soin de vous. Chaque mercredi, on va vous parler alimentation, sommeil, stress, mauvaises habitudes, tous ces petits trucs qui, au quotidien, en fait, on aimerait améliorer. Bon, septembre, c'est un peu comme janvier. On prend tous de bonnes résolutions à chaque fois.
0: Allez,
2: cette fois-ci, je m'y tiens. Marc Clairvy, c'est quoi vos bonnes résolutions du mois de septembre?
0: Moi, c'est de faire encore plus de vélo que je n'en fais. Ouais, j'essaye d'en faire un peu plus et de faire skier Clairvy Vapro encore plus cet hiver aussi.
3: Alors, les bonnes résolutions, c'est pour soi-même. Hein,
2: c'est ça.
0: Les c'est aussi pour que les autres fassent bien du ski.
3: Voyons. Quoi.
4: Moi, je pense essayer de boire plus d'eau parce que je vois tout le monde avec la grande bouteille d'eau. Là, c'est vrai que je me rends compte que je bois pas assez aussi dans cette rentrée.
2: C'est vrai que c'est important. Moi, c'est mieux manger et mincir. Et franchement, c'est vrai que je parte loin, je loupe le petit déjeuner, je grignote devant la télé. Bon, la super bonne élève, quoi. En tout cas, j'ai demandé à mes amis, vous testeriez quoi à ma place? D'après vous, qu'est-ce qu'ils m'ont répondu? Tiens, Marc, qu'est-ce qu'ils m'ont répondu?
0: Il n'y a pas un programme qui s'appelait Ducamp à un moment?
2: Ah oui, c'est ça. Bah non, c'est pas ça.
4: Non, jeûne intermittent.
2: Non plus.
0: Ah oui, c'est pas mal ça.
2: Non, ils m'ont répondu. Comme j'aime, comme j'aime.
0: Ah, comme à la télé.
2: Exactement. Bah du coup,
0: ou à la radio.
2: Je les ai contactés et je teste depuis une semaine leur programme 28 jours équilibre. Alors, c'est vrai que...
0: Ah, mais c'est vous, Benjamin Castaldi.
2: Bah, c'est pas moi. Mais c'est vrai que j'ai reçu donc ma box équilibre à la maison.
0: Donc, qu'est-ce que c'est la box équilibre? Vous recevez des petits plats à déguster tous les jours.
2: Exactement, ces 28 jours, vous êtes pris en charge de A à Z. Le petit déjeuner avec un muesli, une collation, le plat à midi. Dites donc, aujourd'hui, c'est tagine abricot, les amis, un petit dessert et une compote. C'est chouette.
0: Le muesli, vous le mangez tous les matins, je vous ai vu, madame Valérie.
4: C'est vrai que vous adorez cuisiner, vous vous laissez pas?
2: Eh ben non, pas du tout, c'est ce dont j'avais peur, mais en fait, pas du tout. Il y a plein de choses, c'est très très varié. Donc moi, ça m'a beaucoup plu. Et puis attention, on parle pas de régime, on parle de rééquilibrage.
0: Hein. Bon, après une semaine d'essai, pour vous, le comme j'aime, c'est plutôt quel résultat?
2: Alors,
0: vous,
2: je vais être très honnête, au départ j'étais sceptique, j'ai quand même moins 1 kilo, moins 3 cm de tour de taille, moins 2,5 de tour de cuisse et 1 cm de tour de bras.
0: Il va vous rester quand même. Vous plus des ans si vous m'écrivez encore.
2: Écoutez, non, mais vraiment, vous savez, à 50 ans, j'avais envie de me prendre en main.
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0: Voilà, parfait. Nous, dans un instant, on va retrouver René Girma, Charlie Poutre, c'est France Gall. Elle là, sur Pyrénées FM.
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0: la regrettée France Gall sur Pyrénées FM.
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0: Nous cherchons le nom de notre émission du matin, le réveil des Pyrénées sur Pyrénées FM avec Valérie, Marc et Claire Vivapro. Et justement, on a plein de propositions, Valérie, d'auditeurs,
2: hein, auditrices. Oui, tout à l'heure, on a Patricia qui nous a appelé. On lui fait un petit coucou. Elle est à Haute-Rive et elle a proposé le réveil des Pyrénées ariégeoises.
0: Ouais, alors, c'est Chauvine. Pas mal, mais il n'y a pas que l'Ariège.
2: Elle a raison.
0: Moi, j'ai Gabriel qui dit la grande matinale des Pyrénées. C'est pas mal aussi, la grande matinale.
2: Pas mal aussi.
0: Parce qu'on est grand. Ou alors, le bon réveil à vous et bon café. Pas mal.
2: Ah, moi,
0: ça fait
2: bien.
0: Un peu long comme, comme nom.
2: Oh,
0: merci
2: écoutez.
0: Gabriel. Carvilla Pro, sur les votes que nous avons sur le Facebook de Pyrénées FM, quel est le top 3?
3: Alors, le top 3 arrive en tête. Écoutez, parfois, on ne change pas une équipe qui gagne. Le réveil des Pyrénées, avec Marc et Valérie.
0: Comme les Pyrénées orientales, on ne change pas de nom. Bah là, on ne change pas de nom non
2: plus. Pourtant, le changement, un petit peu.
3: Bon,
0: bah,
3: d'autres idées,
0: ça.
3: Sinon, en position numéro 2, bien le bonjour avec Marc et Valérie. Ah, et je suis en troisième position, Pyrénées Matin.
0: Ah bah ça, Pyrénées. Ah puis je vois Marie-Pierre de Chalabre, fidèle auditrice de Pyrénées FM, qui m'envoie un message, les matins bonheur de Marc et Valérie.
2: Oh les j'adore,
0: matins bonheur, c'est bien aussi. Hein.
2: Matins bonheur, c'est on pourrait faire des jingles. Comme
0: ce serait pas mal. Bon en tout cas, continuez à laisser vos propositions. Dans un instant, l'actu d'Andorre, on va aller sur les routes, Claire Vivapro, un petit message en plus,
3: oui,
0: allez-y.
3: Oui, n'hésitez pas, il faut aller sur notre page Facebook, la publication est épinglée, vous avez un petit lien et vous pouvez proposer vos idées ou voter pour celles qui existent déjà. 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

0: Charlie Poutz, Marvin Gaye sur Pyrénées FM 8h32.
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0: Vous avez raison, vous nous posez la question, est-ce que le tunnel de Foix va encore fermer ? Ce soir, il a fermé la nuit dernière. Oui, je confirme, tunnel de Foix fermé pour cause de maintenance. 21h, 6h du matin cette nuit, vous emprunterez les déviations mises en place par Foix, évidemment. Vous nous écoutez ici sur le 97.1, vous passerez par la barre. Pour l'instant, il est ouvert le tunnel, il peut fermer de temps en temps, hein, vous en avez l'habitude, il est ouvert. Vous partez dans la vallée du Vic de Sceaux, à Illier et la Ramade, tout là-haut, ou encore à Ozat, ou encore en direction de Sem. Ça circule bien sur la route nationale 20 en direction du Pass. Attention, on a toujours les travaux, vous le savez, et la circulation alternée entre le carrefour de la Croisade et le pas de la Case et le poste frontière. Et c'est vrai que ça ralentit un peu ce matin, attention. Vous êtes entre Porta et la tour de Carole-en-Vetch. On a vu un tir de mine hier sur cette route. C'est bon, elle a bien rouvert, c'était hier vers midi. Tout va bien, vous êtes avec nous à Sayagouze en direction du col de la Perche. Là aussi, ça va bien. Et puis si vous êtes du côté de Poyestre en direction de Perpignan, ça va aussi.
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3: Allez, c'est à vous René Girma, vous nous emmenez à présent en Andorre.
4: Le comprince français d'Andorre, le président de la République française, a adressé un message au chef du gouvernement de la principauté à l'occasion de la fête nationale. Emmanuel Macron défend l'idée que l'accord d'association de la principauté avec l'Union européenne permettrait une croissance démographique maîtrisée. Le comprince français, de nouveau, défend avec vigueur l'accord d'association et il affirme que le système de quotas de travailleurs étrangers sera maintenu. Il rappelle aussi que le texte qui est en débat garantirait la préservation du système migratoire, pilier, dit-il, du modèle de croissance. Il indique ainsi qu'en matière de libre circulation des personnes, Andorre a obtenu une solution asymétrique sans équivalent. Les Andorrans pourront ainsi sans restriction résider, travailler, étudier, prendre leur retraite dans n'importe quel État membre de l'Union européenne. Il est toujours intéressant de suivre les chiffres de vente de voitures. C'est un bon indicateur de la santé économique d'un pays. En principauté, pour le mois d'août, les chiffres sont positifs avec une hausse de près de 6% des immatriculations par rapport au même mois de l'année dernière. Pour ce début d'année 2026, ce sont 12% d'immatriculations supplémentaires dans toutes les catégories. Alors il faut dire presque toutes les catégories parce que l'on enregistre un ralentissement des ventes de véhicules 100% électriques et ce sont les modèles hybrides qui continuent de progresser.
0: Merci René Germain. Info Pyrénées FM, Clémence Lebary, bonjour.
5: Bonjour à tous, et la tension grimpe encore d'un cran au Moyen-Orient. L'armée américaine a annoncé cette nuit avoir détruit 5 navires pétroliers dans la région du Golfe. En représailles, les gardiens de la Révolution ont annoncé avoir détruit tôt ce matin 2 bateaux américains, 8 pétroliers et 10 autres navires. Dans le reste de l'actualité, le gouvernement, toujours à la recherche d'économies, en pleine préparation du budget, et Sébastien Lecornu envisage de diminuer l'indemnité des ministres et des conseillers des cabinets ministériels. C'est en tout cas ce qu'annonce BFM TV. Il s'agirait d'une baisse de l'ordre de 10%, une mesure avant tout symbolique. La dernière diminution de l'indemnité des ministres remonte à 2012, lorsque François Hollande avait officiellement baissé de 30% leur salaire. François Bayrou, de nouveau devant la justice, le procès en appel des assistants d'eurodéputés du Modem débute aujourd'hui à Paris. L'ancien Premier ministre et 10 anciens cadres du parti centriste sont jugés pour détournement de fonds. Un dossier vieux de 10 ans dans lequel François Bayrou avait été relaxé en première instance. L'intersyndicale des pompiers demande au gouvernement de revoir sa copie. Le projet de loi dédié à la modernisation de la sécurité civile leur a été présenté hier par le ministre de l'Intérieur, Laurent Nunez. Un catalogue de mesures, selon le porte-parole de l'intersyndicale, qui évoque un sentiment de mépris. On le rappelle, les pompiers ont débuté ce mardi une grève qui doit durer 6 semaines. C'est le lancement aujourd'hui du sommet international sur l'espace à Paris, au Grand Palais. 2000 experts mondiaux pour façonner de manière concernée et pacifique une gouvernance multilatérale sûre et durable de l'espace. L'enjeu est de sanctuariser et acter la place de l'Europe dans l'industrie. Un rendez-vous boudé par les deux poids lourds, SpaceX et Blue Origin, invités par la Maison Blanche à ne pas s'y rendre. Et puis en football, Lille débute mal sa campagne en Ligue des Champions. champion. Le LOSC s'est incliné hier soir sur sa pelouse 3-2 face au Betis Séville lors de la première journée de phase de Ligue. Le Paris Saint-Germain, double tenant du titre, entre dans la compétition ce soir. C'est face au Slovan Bratislava à 21h. Excellent début de matinée à tous.
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3: Et aujourd'hui, changement d'ambiance côté météo. Après quelques averses cette nuit, aussi bien en plaine que sur nos montagnes, le ciel va rester très variable cet après-midi. Des ondées pourraient encore circuler sur nos reliefs, avec peut-être même quelques coups de tonnerre par endroit. Et surtout, vous allez sentir la différence côté température. Elles ont nettement chuté. Il fera 19 degrés à La Blanée cet après-midi, 21 à Saint-Girons, 18 à Saint-Lary et Lannemezan, 20 à Pau et 23 à Lézignan-Corbières.
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0: Il est 8h37, le réveil des Pyrénées avec Valérie et moi, Marc. On va jouer dans un instant. Valérie, il faut envoyer séjour
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0: 7-14-15 pour gagner votre séjour à Port-Aventura World. On joue à quoi ?
3: Au qui dit vrai ? Une réponse est vraie, l'autre est fausse, à vous de décider.
0: Entre nous deux, venez jouer, venez gagner vite. Séjour 7-14-15, vous êtes sélectionné pour le tirage au sort de vendredi. Et là, c'est Francis Cabrel.

0: Francis Cabrel sur Pyrénées FM.
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0: Il est temps de jouer, Valérie.
2: On est là. Vous pouvez le siffler.
0: Ah bah voilà. Oui, on joue alors. Hein.
2: Allez, on joue et on va jouer avec Mickaël. Bonjour Mickaël.
3: Bonjour.
0: Bienvenue
3: Bonjour.
0: Mickaël. Vous habitez où?
3: Sayagouze
0: en Cerdagne.
2: Et qu'est-ce que vous faites dans la vie, Mickaël?
3: Je travaille à la coopérative Simelet.
0: Ah oui, Simelet, vous faites des bons yaourts, Simelet. C'est ça, entre autres, hein?
3: C'est ça, des yaourts avec excusez-moi, Cerdagne.
0: C'est vrai, et puis d'ailleurs, il y a une boutique sur place à Sayagouze, non?
3: Juste à côté, oui.
0: C'est ça, à Palau de Cerdagne ou Sayagouze, je ne sais plus.
3: Non, c'est sur R.
0: R, voilà, perdu. J'ai essayé.
2: Vous l'aurez compris, Mickaël, on est très, très gourmand. Allez, on va jouer tout de suite. On joue au qui dit vrai. Marc et moi, nous allons vous faire deux affirmations. L'une est vraie, l'une est fausse.
0: Faut trouver la bonne.
2: Exactement, faut trouver la bonne. On commence ?
0: Allez.
2: Allez, j'y vais. Honneur aux filles.
0: Allez, vas-y.
2: Alors, voici ma petite affirmation. J'ai accompagné un artiste des années 90 perdu à Toulouse à son hôtel et il m'a offert un concert privé dans le hall d'entrée.
0: Donc, ça, c'est les années 90. Il y a une petite quarantaine d'années, mais oui, ça peut être vrai. Hein. Ça peut être vrai. Moi, c'est plus récent. J'ai suivi les coureurs du Tour de France en juillet, là, entre Carcassonne et Foix, en scooter.
2: Ah oui?
0: En scooter, ils étaient là en train de les suivre. J'allais moins vite qu'eux, par contre,
2: vous
0: en scooter.
2: Vous n'avez pas eu de problème.
0: J'allais moins vite, j'ai perdu.
2: Ah, c'est ça. Bon, Mickaël, d'après vous, qui dit vrai?
0: Oui.
3: Je pense que c'est vous, Valérie.
2: Ah!
0: On peut dire que c'est la bonne.
2: Mais bravo!
0: Alors, c'est quoi cette histoire des années 90, Valérie?
2: En fait, j'étais allée assister à un showcase en centre-ville à Toulouse avec une amie. Il y avait Larousseau, il y avait à l'époque Alan Théo qui chantait Emmène. Mais oui!
0: C'est ça?
2: Oh là là là là.
0: Je m'en rappelle du nom d'Alan. Vous vous souvenez d'Alan Théo, Mickaël? Bah voilà, pareil.
2: Oh, écoutez, arrêtez. Voilà, mais c'est perdu, Mickaël.
0: C'était une star, Alan Théo à l'époque, c'est vrai.
2: C'était une star, et donc il est sorti. On l'a vu, j'étais avec une amie, on était dans la voiture. On l'a vu errer avec sa guitare. On s'est dit, quand même, on va lui proposer de le ramener à l'hôtel. Il était hyper content, et donc dans le hall de l'hôtel, c'était à Compense Cafarelli, il y avait un grand piano, et il nous a joué comme ça au piano.
0: Trop bien.
2: Emmène-moi!
0: Bon. C'est ça, Emmène-moi. Nous, on va peut-être écouter des vraies stars dans un instant, les Rolling Stones.
2: Hein,
0: et en tout cas, vous êtes sélectionné, Mickaël, à Sayagouze, pour le tirage au sort de vendredi à 18h10 et pour tenter de gagner.
2: Ah ben, un séjour pour 4 personnes à Port Aventura, alors tout inclus. Hein, vous l'avez vu, il y a les sorties.
0: C'est génial.
2: Vous allez pouvoir aller, voilà, vous amuser en famille.
0: Eh ben, merci, Mickaël, et bravo à vous. Peut-être à vendredi. Merci. Au revoir, les Rolling Stones, on les écoute maintenant.
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0: Rolling Stone, Jealous Lover sur Pyrénées FM. À 9h, le retour de l'info. Et nous avons une invitée, Valérie, dans un instant, 9h-10h. On va parler d'un magazine.
1: Exactement, Pyrénées Magazine. Et on a Florence qui sera là avec nous, rédactrice en chef.
0: On va parler du dossier du jour. Et puis on va tenter de vous faire découvrir aussi le cri d'animaux pour tenter de remporter votre séjour à Port Aventura World. Vous envoyez maintenant séjour au 7-14-15. Et puis on va parler montagne, évidemment. Avec Florence, en attendant, c'est l'horoscope et c'est Clara qui est face à nous. Hein.
1: Ah bah écoutez, j'ai hâte de savoir si
0: elle est là.
1: Ça me réserve.
0: Allez, on y va, Clara.
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3: Bélier, réjouissez-vous. Vénus, planète de l'amour, s'installe aujourd'hui dans votre signe. Que demander de plus pour être heureux?
4: Taureau, soyez franc et sincère. Si votre partenaire vous demande des explications sur votre emploi du temps, ne faites pas de cachotterie.
5: Gémeaux, c'est la fête aujourd'hui. Vous avez envie de sortir avec vos amis pour faire de nouvelles connaissances et surtout pour vous amuser.
6: Cancer, si vous avez des projets en attente de réalisation, c'est le moment de passer à la vitesse supérieure.
7: Lion, aujourd'hui, Mars s'installe dans votre 7e maison solaire. Vous retrouvez la motivation nécessaire pour dynamiser vos troupes.
8: Vierge, vous avez envie de prendre de nouvelles responsabilités au sein de votre équipe de travail, de donner plus d'ampleur à vos activités.
9: Balance, aujourd'hui Vénus s'installe dans votre 7e maison solaire. Bonne nouvelle, votre couple est sous les feux de la rampe.
10: Scorpion, ne montez pas sur vos grands chevaux à la moindre contrariété. Gardez votre sang-froid en toutes circonstances.
11: Sagittaire, harmonisez votre hygiène de vie. Vous avez tendance à vous nourrir à n'importe quelle heure et à vous endormir tardivement.
12: Capricorne, vous jouez sur du velours, car vous êtes épaulé par des alliés qui croient en votre talent d'entrepreneur.
13: Verseau, aujourd'hui Mars s'installe dans votre signe, vous insufflant dynamisme et tonus à profusion.
14: Poisson, journée hyper relationnelle, votre emploi du temps est surchargé.
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1: l'heure. C'est Pyrénées FM 9h02.
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1: Allez, on est là avec vous sur les routes de la région. On vous accompagne hein, au 05 61 44 4x0. Vous nous laissez vos messages aussi. Et qu'est-ce qui se passe sur la route? Eh bien oui, le tunnel de Foix referme cette nuit entre 21h et 6h du matin. C'est une information de la DIRSO, la direction interdépartementale des routes du Sud-Ouest. Vous savez qu'on a les travaux aussi sur la route nationale 20 au niveau de Pamiers. Ça coince. Hein, vous empruntez les déviations mises en place avec une sortie fermée. C'est un peu compliqué ce matin et ça va durer plusieurs jours. Donc attention, on en parle aussi avec nos amis de la DIRSO. Vous partez vers le pas de la case, des travaux après le carrefour de la Croisade en direction du Pass. La circulation est alternée, quelques ralentissements. Là aussi, attention également entre Ure et Bourg-Madame, vous avez le radar comme des deux côtés de l'enclave de Livia. Un peu de monde après le soleil en direction de Perpignan, puis ça va bien ce matin à Saint-Cyprien en direction d'Argelès-Plage.
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1: Et l'info Pyrénées FM, Clémence Tobari, bonjour.
4: Bonjour à tous. La tension grimpe encore d'un cran au Moyen-Orient. L'armée américaine a annoncé cette nuit avoir détruit 5 navires pétroliers dans la région du Golfe. En représailles, les gardiens de la Révolution ont annoncé avoir détruit tôt ce matin 2 bateaux américains, 8 pétroliers et 10 autres navires. Le gouvernement toujours à la recherche d'économies en pleine préparation du budget. Et Sébastien Lecornu envisage de diminuer l'indemnité des ministres. C'est en tout cas ce qu'annonce BFM TV. François Bayrou, de nouveau devant la justice. Le procès en appel des assistant d'eurodéputés du Modem débute aujourd'hui. L'ancien Premier ministre et 10 autres cadres du parti centriste sont jugés pour détournement de fonds. C'est

0: Le lancement aujourd'hui du sommet international sur l'espace à Paris au Grand Palais. 2000 experts mondiaux sont réunis pour façonner de manière concertée et pacifique une gouvernance multilatérale sûre et durable de l'espace. Et puis en football, Lille débute mal sa campagne en Ligue des Champions. Le LOSC s'est incliné hier soir sur sa pelouse 3-2 face au Betis Séville pour la première journée de phase de Ligue. Excellent début de matinée à tous.
1: Merci Clémence Lebary. On poursuit avec l'actu locale et vous Claire Vivapro, bonjour.
2: Bonjour Valérie, bonjour à toutes et à tous. Après le drame survenu hier à Launaguet, près de Toulouse, voilà ce que l'on sait. Une femme de 40 ans, mère de deux enfants, a été retrouvée morte, partiellement calcinée, dans le garage incendié de son domicile. Son ex-compagnon, contre lequel elle avait porté plainte pour violence psychologique et appel malveillant, a été retrouvé grièvement blessé par balle à environ un kilomètre. Il avait interdiction de l'approcher et la victime bénéficiait pourtant depuis quelques mois d'un téléphone grave danger. Une enquête pour assassinat sur conjoint est ouverte pour établir précisément les circonstances du drame. Des propos racistes, misogynes et favorables à un coup d'État enregistré en pleine patrouille à Carcassonne. Des policiers municipaux sont au cœur d'une enquête. Les images enregistrées à leur insu en novembre dernier ont été transmises aux gendarmes il y a quelques mois. Au centre de l'affaire, un brigadier chef, ancien parachutiste et engagé dans la sécurité du Rassemblement national. Plusieurs agents dénoncent aujourd'hui une ambiance délétère au sein du service d'après Midi Libre. Aucune sanction n'a pour l'heure été annoncée.
1: Le procès en appel de Cédric Jubilard pourrait enfin avoir une nouvelle date.
2: Une réunion est prévue ce soir à la cour d'appel de Toulouse pour tenter de fixer le calendrier de ce deuxième procès, initialement prévu dès le 21 septembre. Il avait été reporté après les aveux de l'accusé qui a reconnu au mois de juillet son implication dans la mort de son épouse Delphine. Le procès devrait désormais être beaucoup plus court, une dizaine de jours seulement, et pourrait se tenir début avril 2027.
1: Les pompiers sont en grève, mais le gouvernement veut malgré tout revoir en profondeur l'organisation des secours.
2: Présenté hier au syndicat, le projet de loi prévoit notamment de donner la priorité aux interventions vitales avec une nouvelle notion d'urgence à agir. Le préfet pourrait aussi piloter la coordination entre SAMU, pompiers, ambulanciers et associations de secours. Autre mesure, des plateformes téléphoniques communes aux 15 et aux 18 d'ici 3 ans. Le texte prévoit aussi les gestes de premier secours obligatoires à l'école et plus de réserves communales. Mais pour les syndicats, le vrai problème, ce sont les moyens. Ils réclament 21 000 pompiers professionnels supplémentaires.
1: Et on termine avec les parachutistes français qui reprennent de la hauteur à Pamiers.
2: Du 14 au 25 septembre, vous pourrez les voir dans le ciel. Les équipes de France de vol relatif à 4 vont effectuer leur dernier stage d'entraînement en Ariège avant les championnats du monde prévus en octobre en Arizona. L'équipe arrive avec de grosses ambitions après 2 médailles d'or cette année en Coupe du Monde et au championnat d'Europe indoor. L'équipe féminine sera elle aussi de la partie avec l'objectif de confirmer sa dynamique après son titre de vice-championne du monde décroché l'année dernière. C'est la fin de cette édition. Merci de l'avoir suivi. On poursuit avec la météo.
3: La météo avec des orages qui éclatent en ce moment en Cerdagne espagnole.
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3: Des gros orages même en ce moment de l'autre côté de la frontière. Ces orages qui vont remonter d'ailleurs côté France. On va avoir ces orages sur le Val-Espire, le Haut-Val-Espire dans la matinée en direction de la plaine du Roussillon et des Alberts. Ça va faire du bien aux terres, mais espérons que ce ne soit pas des trop gros orages. Avec encore des petites averses aussi ce matin, de ci, de là, et puis petit à petit, les averses vont laisser la place à des éclaircies. Cet après-midi, on aura juste 2-3 petites gouttes de pluie, notamment sur nos montagnes. Côté température, je commence par les montagnes. Avec cet après-midi, 11 degrés tout là-haut à Camurac. Il fera 11 degrés au maximum au Mont d'Olme. On aura 9 degrés seulement cet après-midi sur le plateau de Baye, à 1800 mètres d'altitude en pleine.
1: Comptez également 23 degrés à Perpignan, 21 à Bayonne, 18 à Argelès, 20 à Tarbes et 20 à Villemur.
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3: C'est le réveil des Pyrénées sur Pyrénées FM avec Valérie, Marc Clairvivapro et notre invité Clairvivapro qui est avec nous.
2: Mais oui, c'est ça, Florence Garès, bonjour.
1: Bonjour Florence.
3: Bonjour Florence, rédactrice en chef de Pyrénées Magazine.
2: Oui, c'est ça.
3: Avec le nouveau numéro, on va en parler dans un instant, Clairvivapro.
2: Mais oui, avec ce dossier aussi qu'on a réalisé en commun, à écouter sur pyrénéesfm.com et à lire dans le nouveau numéro de Pyrénées Magazine sur cette fameuse histoire des montreurs d'ours en Ariège. On en parle.
3: On en parle dans un instant, juste après Sixpence, Not the Richer, c'est Kiss Me sur Pyrénées FM, le petit bisou du matin.

0: Sixpence, not the richer. C'est Kiss Me sur Pyrénées FM. On est là. Il y en a qui aiment bien cette chanson, donc
1: arrêtez,
0: un peu moins,
1: s'il vous plaît.
0: Vrai.
1: On peut rien vous dire, hein, en c'est antenne. Ça, c'est pas possible.
0: Parce que vous aimez cette chanson, vous, Valérie, c'est ça?
1: Oui,
0: oui, vous l'aimez bien.
1: C'était une autre vie. Voilà.
0: Ah ben voilà, c'est pour ça. Bon, on est avec Florence Cortès, c'est ça, Florence, hein?
2: Gareth.
0: Je m'appelle Marc Pinault.
2: Je n'ai pas conquis l'Amérique du Sud.
0: C'est pour ça. Pour moi, vous êtes l'Amérique du Sud.
1: Non, mais Florence, il vous dit ça parce qu'on est en train d'essayer de trouver un nouveau nom pour Pyrénées.
0: C'est ça.
1: Du coup, il change le nom
0: pour le réveil des Pyrénées du matin. Donc, moi, je change. Et moi, je m'appelle Jean-Claude, hein, comme notre spécialiste balade. C'est pas mal. Pyrénées Magazine, magazine créé dans les années 80, je crois, c'est ça, hein,
2: 89,
0: précisément, exactement. Par un grand groupe. C'est vrai qu'à l'époque, c'est vrai que la presse se portait bien dans les années 80-90. C'est vrai que maintenant, on peut dire que l'Internet surplante ou pas la presse papier?
2: Oh, très certainement, oui. Internet est certainement responsable du fait qu'on lise moins la presse
0: malheureusement. Mais en parlant de Jean-Claude River, notre spécialiste balade, il m'a dit qu'il était toujours abonné à Pyrénées Magazine et il tenait vraiment à garder ce magazine parce que pour lui, c'est vraiment le magazine qui représente bien nos montagnes aussi, Florence.
2: Bien, je le remercie très chaleureusement, Jean-Claude. On se connaît, on a déjà collaboré avec son fils aussi. C'est vrai qu'on a des abonnés, alors ça c'est très étonnant, on a des abonnés depuis 37 ans, 38 ans maintenant, qui sont assez fiers de nous le dire, de nous dire qu'ils ont toute la collection et qui continuent à nous encourager, à nous lire, et ça fait très très très plaisir.
1: Et vous avez dit le bon mot, Marc, hein. Il tient à garder ce magazine, parce que c'est un magazine qu'on garde, c'est pas le magazine où on finit par gribouiller
0: on fait des petites moustaches sur les photos.
1: C'est vraiment le magazine qu'on garde, parce qu'il est beau, parce que les images elles sont incroyables, il y a un travail qui est réalisé sur ce magazine, qui est fou d'ailleurs, on en parlera peut-être, hein, le temps qui est mis pour réaliser ces différents dossiers, mais c'est vrai qu'il est beau, donc oui, voilà, on le garde à la maison.
0: Il est important. Et c'est vrai que le dossier de ce mois-ci, alors c'est un trimestriel toujours. Hein,
2: non, c'est un bimestriel.
0: Voilà, bimestriel.
2: Tous les deux mois.
0: Tous les deux mois, voilà, ça a changé. Hein,
2: quelques...
0: ça, hein.
2: Non, ça a toujours été.
0: Ah, ça a toujours
2: ça.
0: Tous les deux mois. Je crois que c'est tous les trois mois. Ouais. Je sais pas pourquoi. Mais...
2: Et quelques hors-séries thématiques aussi par an. Cet été, on a eu un hors-série sur les randonnées.
0: Classique,
2: les plus belles randos
0: bien sûr.
2: Des Pyrénées. On a eu un hors-série sur le Pays Basque. On a eu un hors-série sur les Pyrénées espagnoles. Voilà, on s'amuse bien dans les Pyrénées parce que c'est un territoire inépuisable.
0: Et là, on va parler des montreurs d'ours, et c'est en plus un document réalisé avec Clairviva Pro aussi de Pyrénées.
1: Clairviva Pro,
0: n'est-ce pas? C'est ça, ouais. Hein, vous étiez ensemble pour faire ce dossier.
2: Oui, alors je suis ravie qu'on ait entamé cette collaboration avec Pyrénées FM. C'est la deuxième fois qu'on fait du terrain ensemble avec Clairviva, mais le premier numéro qu'on a fait ensemble paraîtra cet hiver.
3: C'est ça, surprise.
2: Voilà, surprise. et puis là, on est parti ensemble du côté d'Hercé, donc dans le Couserans, en Ariège, à la rencontre des héritiers d'une histoire assez fabuleuse et vraiment unique dans les Pyrénées, les héritiers des montreurs d'ours.
0: Est-ce qu'on en parle dans un instant avec un extrait?
3: C'est ça.
0: Du podcast.
3: Exactement.
0: Ce sera juste après Charles Doré, aussi famille ou pas famille, sur Pyrénées FM.
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0: c'est fini. Charles Doré, famille ou pas famille autour de cette table?
1: Famille.
0: Valérie Clervier.
1: Famille aussi.
0: Famille,
1: ouais.
0: Florence.
1: Famille.
0: Eh ben moi
1: sûr.
0: Aussi, 4-0 pour Charles Doré, famille. Et je vous rappelle que jusqu'à 10h, c'est Florence qui nous accompagne du magazine Pyrénées Magazine Clerviva Pro.
1: Exactement.
0: Et on repart avec notre interview, allez-y.
2: Il y a un petit moment de flottement, j'aime ça, c'est qu'on continue en musique.
1: Vous voulez que je fasse une petite musique?
0: Je voulais que vous parliez sur Charles Doré, mais vous n'avez pas osé, vous avez raison.
1: Non, on parle de ce dossier, l'héritage des montreurs d'ours dans cette vallée du Garbet, dans ce petit village, hein, RC, qui se trouve dans le Couserans. Alors, cette histoire des montreurs d'ours aussi, elle se déroule dans un contexte bien particulier, celui de vallée ariégeoise au 19e siècle, où on le sait, la montagne offre assez peu de ressources, hein, ou avec des familles très pauvres. Alors pour beaucoup d'habitants, eh bien, il faut partir, essayer de trouver aussi d'autres moyens pour nourrir sa famille. Certains deviennent colporteurs, d'autres ouvriers saisonniers ou alors dans les ports. Et d'autres vont dresser un ours et devenir montreur d'ours. Et en fait, c'est tout ce fil qu'on déroule aussi dans ce dossier et qu'on peut lire sur ces liens qui existent depuis des générations en fait entre RC, ce petit village, et les États-Unis, New York, Manhattan. Alors, on a rencontré pas mal de gens aussi avec Florence. Je les ai accompagnés pour ces superbes rencontres ici en Ariège. Et je vous propose d'écouter un extrait du podcast de cette semaine sur cette histoire et l'héritage des montreurs d'ours. On a rencontré ensemble Alexandrine Loubet qui écrit un livre qui s'appelle Le murmure des ancêtres, eh bien, sur l'histoire de son arrière-arrière-arrière-grand-père parti lui-même avec un ours pour gagner sa vie.
3: J'ai vraiment senti un appel, en fait, c'est savoir d'où je viens pour savoir où je vais. Je savais, bien sûr, la tradition des montreurs d'ours, etc. Je savais combien il y en avait plein, mais je savais même pas que j'en avais un dans ma famille. Et en plus, je savais pas que mon prénom venait de lui, parce qu'en fait, il s'appelait Alexis. Et le petit-fils d'Alexis, c'est Alexandre, le grand-père de mon père. Et moi, je m'appelle Alexandrine, parce que Alexandre. C'est rigolo, parce que là aussi, je me sentais un peu l'original de la famille, la saltimbanque voyageuse, un petit peu, en caricaturant, mais à peine. Et en fait, mon ancêtre, mon arrière-arrière-arrière-grand-père était saltimbanque voyageur. Je me suis dit, mais en fait, je veux en savoir davantage. Et donc j'ai eu énormément de chance, je suis allée aux archives un jour de la mairie d'RC. Moi je m'attendais à rentrer dans une pièce avec plein de livres poussiéreux et tout ça. On m'a dit c'est pourquoi, j'ai dit c'est pour un ancêtre montreur d'ours, et on m'a dit Françoise Lewis.
1: Et voilà donc extrait de Mémoire des Vallées, épisode 1, l'héritage des montreurs d'ours, à écouter sur pyrenéesfm.com et ce dimanche aussi à la radio. Florence, c'était une belle rencontre, c'est fort de voir résonner ces histoires du passé qui résonnent justement dans la vie d'Alexandrine aujourd'hui.
4: Oui, c'était une très belle rencontre avec Alexandrine. Alexandrine, c'est une écrivaine, une jeune écrivaine de talent. Ce roman, enfin ce recueil de portraits d'Ariégeois qu'elle a écrit qui s'appelle Le murmure des ancêtres. Moi, il m'a beaucoup émue. Voilà, alors je lui fais un petit coucou parce que je sais qu'elle nous écoute en ce moment même. Donc Alexandrine, comme beaucoup d'habitants aujourd'hui de cette vallée du Garbet autour d'RC, on parle de quatre villages, hein, en fait, on parle d'RC, d'Aulus-les-Bains, d'Ustou et de...
1: Cominac
4: et d'Oust. Alors Cominac,
1: tu
4: te souviens, Clervis, c'est un hameau d'RC, c'est le hameau où on a justement rencontré Alexandrine. Eh bien, de ces quatre villages sont issus 600 montreurs d'ours. Donc ça, c'est quand
1: c'est
4: même...
1: énorme.
0: Elle est seule de France. Après, c'est des Balkans ou d'ailleurs. Oui, mais là, vraiment, on s'est spécialisé
4: C'est vraiment une spécialité de la vallée. Et cette histoire, alors, on a pu, la découvrir au musée des montreurs d'ours à RC, qui a été rénové l'année dernière dans une très, très belle muséographie, d'ailleurs. C'est très réussi. On a l'impression d'entrer dans un grenier.
1: C'est ça. Une scénographie signée aussi l'agence Très Bien, à Foix aussi, qui a réalisé ce superbe musée.
4: Ouais. Mais alors cette histoire, si elle est arrivée jusqu'à nous, Alexandrine en parle dans le podcast qu'on vient d'écouter, c'est grâce à une Canadienne, une Québécoise qui s'appelle Françoise Lewis, qui est elle-même descendante de montreurs d'ours, qui s'est passionnée pour ces histoires et qui a réussi à retracer les voyages de ces 600 montreurs d'ours. Donc, grâce à des lettres envoyées aux familles, grâce à des articles dans la presse américaine. Voilà, donc c'est quand même assez exceptionnel. Alors, peut-être Clervis, je ne sais pas, on peut peut-être expliquer à nos auditeurs qui étaient ces montreurs d'ours et comment ça se passait à l'époque.
1: C'est ça, on va en parler dans un instant.
0: Dans un instant, c'est dans le nouveau numéro de Pyrénées Magazine. Ce sera juste après Étienne Dao sur Pyrénées FM.
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0: Étienne Dao, c'est comme un boomerang sur Pyrénées FM et c'est avec Dany jusqu'à 10h. Nous restons avec notre invité.
1: Et oui, puisque nous sommes toujours dans cette matinale avec Florence Garès, rédactrice en chef du magazine Pyrénées Magazine. Dans le numéro de septembre-octobre, eh bien on part direction l'Ariège sur les traces des montreurs d'ours. Pardon, mais qui était-il vraiment et pourquoi il partait aux États-Unis d'ailleurs?
2: C'est vrai qu'entre 1805 et 1920, on a des centaines de montreurs d'ours ariégeois justement qui prennent la route et pour certains, le voyage les mène jusqu'aux États-Unis. Alors Florence, on en trouve la première mention en 1805. Avec un personnage assez emblématique.
3: Oui, alors cette histoire-là nous a été racontée par Pierrette Icard, qui est une des artisanes de ce nouveau musée d'Hercé. Là. C'est un super projet qui a mobilisé plein de monde dans la vallée. Elle-même, elle est descendante de montreurs d'ours. Alors, la tradition orale raconte que ça viendrait d'un certain Ramunch, qui était un Hercéen miséreux, qui aurait réussi à tuer un ours à main nue. Donc, il y aurait laissé une main au passage. Ensuite, il aurait dépecé cet ours et se serait promené de village en village pour montrer cette peau d'ours aux villageois émerveillés par cet exploit. Donc, ainsi serait née la tradition des montreurs d'ours. Alors, il faut rappeler le contexte. Hein, on était dans un contexte d'extrême pauvreté, ça, crise de la pomme de terre, famine dans la vallée, comme Kerville a expliqué tout à l'heure. Les hommes de la vallée, en fait, étaient habitués à travailler avec les bêtes, avec les vaches, avec les brebis, et c'était aussi des chasseurs. Donc ils se sont dit, pourquoi on ne pourrait pas, puisqu'on conduit des troupeaux, pourquoi ne pourrait pas aussi conduire un ours et le montrer et gagner un peu de sous avec ça. Donc au début, évidemment, on allait chercher les oursons en montagne. Souvent, il faut le dire, souvent la mère était tuée, l'ourson récupéré.
0: Ah oui,
3: dans
0: c'est
3: la
0: terrible,
3: tanière,
0: évidemment, c'est, pour les animaux.
3: Voilà,
0: mais...
3: ça a participé d'ailleurs de l'extinction de la population d'ours dans les Pyrénées. Mais très rapidement, la demande d'oursons a été très forte. Donc, on les a importés. Déjà à l'époque, il y a eu des réintroductions d'ours de Slovénie là, il y a dans les années 90 dans les Pyrénées. Mais bien avant cela, on faisait déjà venir des ours pour les dresser. À devenir des saltimbanques, en fait.
2: Justement, ils partent avec leur carnet de saltimbanques qui était donc remis par les autorités, en fait, pour justement prouver que c'était des hommes bien, que c'était des saltimbanques qui venaient ici pour présenter leur spectacle. Donc, on peut retrouver un exemplaire d'un carnet de saltimbanques au musée des montreurs d'ours à Hercé, un exemplaire assez rare et assez précieux à découvrir. Donc, ils partaient sur les routes de France, d'Europe, et puis progressivement, ils vont de plus en plus loin. Au musée, c'est assez impressionnant d'ailleurs. On peut voir une carte avec les différents déplacements qui ont été faits jusqu'aux États-Unis, mais aussi parfois des traces en Chine, jusqu'en Australie également, avec des gens qui sont partis justement très très loin. Alors de ce que nous auront raconté aussi les descendants, c'était une véritable aventure. On ne connaît pas la langue, on dort dehors avec une traversée très éprouvante de l'Atlantique qui durait aussi plusieurs semaines. Et aux États-Unis, certains connaissent aussi un vrai succès, des spectacles qui attirent les foules et puis donc qui attirent aussi l'attention de la presse locale. Et ça, c'est tout le travail de Françoise Lewis qui aussi nous le montre, une épopée assez incroyable qu'on peut retracer donc ici au musée des montreurs d'ours d'Hercé. Et vous allez le voir, on va en parler aussi dans un instant, c'est tout un fil qui se déroule avec cet héritage qui perdure encore aujourd'hui et avec de nombreuses générations qui ont continué de partir aux États-Unis bien après les montreurs d'ours.
0: Et puis on va jouer avec vous aussi, vous envoyez vite par SMS, c'est séjour au 7-14-15 pour votre séjour à Port-Aventura World grâce à Florence Garès qui est avec nous de Pyrénées Magazine. Vous allez tenter de découvrir les cris des animaux. Qui crie quoi,
1: c'est ça? On ne sait pas, mais en tout cas on va
0: c'est
1: vous aider.
0: C'est dans un instant, c'est juste après ça sur Pyrénées.
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9: Attention, travaux à Pamiers. 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Une déviation est mise en place par la RN20 direction Foix avant de faire demi-tour à l'échangeur 4, zone du Pic, en direction de Toulouse. Soyez vigilants et respectez la signalisation. La DIR Sud-Ouest vous remercie de votre compréhension.
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9: Attention, travaux sur la RN 320. 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

0: Zaz avec Kevendra sur Pyrénées FM.
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0: Et on est avec Florence Garès qui est avec nous, hein, rédactrice en chef de Pyrénées Magazine avec ce dossier spécial monteur d'ours dans le Couserans et puis bien sûr plein d'autres infos, hein, autour de nos Pyrénées dans Pyrénées Magazine, journal, magazine qui sort tous les deux mois.
2: Et là on va jouer Marc, on va jouer pour tenter de se présélectionner cette semaine sur Pyrénées FM pour remporter un super cadeau. Hein.
0: Ah bah, le séjour Port Aventura World à Salou, c'est un superbe cadeau et qui c'est qui est au standard?
2: C'est Maxime, bonjour Maxime.
0: Bonjour Maxime.
3: Bonjour.
0: Bienvenue. Vous êtes d'où Maxime?
3: Perpignan,
0: je vois Bao, c'est juste à côté, c'est ça hein?
3: À Bao, oui.
0: On est à Bao, Plaine du Roussillon, vous nous écoutez sur la radio numérique notamment. Alors le principe du jeu, attention Maxime.
2: Oui parce que ça change beaucoup en ce moment les jeux. Donc là le principe est simple, Maxime, on va vous faire écouter des extraits sonores. Trois, ce sont des bruits,
0: des animaux.
2: Vous devez deviner à qui appartient ce bruit.
0: C'est ça, ce cri, on va dire.
2: Combien, Marc?
0: Il y en a trois et il faut au moins en trouver deux, mais vous pouvez être aidé par Florence et par Claire.
2: Florence,
0: hein,
2: la pression, Florence.
4: La grosse pression.
0: Est-ce que vous n'avez pas mis le haut-parleur? Vous avez bien le téléphone à l'oreille?
3: Voilà, c'est bien ça.
0: Voilà, c'est mieux pour bien que vous entendiez. Alors attention, voici le premier animal, ce niveau facile, hein, je pense, pour tout le monde. Maxime, vous allez tenter de bien répondre. Bon, là, est-ce que vous avez une petite idée, Maxime? Ça vient des montagnes.
3: Hein. C'est un oiseau.
0: Un oiseau, non, Florence, est-ce que vous avez l'idée, vous, Florence? Florence, elle peut aider.
5: Moi, je dirais que c'est la marmotte.
0: Ah bah oui, c'est la marmotte. Bon, après, on va dire qu'on peut comprendre.
2: Qu'est-ce qu'a dit Maxime, pardon?
3: Elle est enrhumée, la marmotte.
0: Un peu enrhumée. Bon, après, Maxime est de Perpignan-Bao, il n'a pas de marmotte à Perpignan. Alors,
2: voilà.
0: Un point pour lui, ça c'est validé. Deuxième, attention.
2: Il n'y a plus de joker. Hein.
0: Non, mais il peut quand même se faire aider. Ah. Deuxième, attention. Alors là, c'est quoi?
2: C'est Marc au réveil?
0: C'est pas moi quand je réveille. Là, on y va. Est-ce que vous avez une idée, Maxime, à Bao?
3: C'est le brame du cerf.
0: Eh oui.
2: Ah là là.
0: Ça, c'est le plus simple, finalement. Et puis, dernier animal, qui est quand même plus difficile. Hein. Alors, est-ce que vous avez une idée? C'est un rapace des Pyrénées, pour vous aider. Ça peut être l'aigle. On le surnomme le casseur d'os. Ou d'eau, plutôt, des os. Valérie? Voilà, c'est ça.
2: Non, c'était Clairvie.
0: Est-ce que vous avez une idée ou pas? Mais c'est difficile. Elle peut vous aider, Clairvie Vapro.
5: Le gypaète.
0: Voilà, c'est le gypaète barbu, c'est ça. Bon, eh ben, on va dire bravo.
2: Bravo
0: Maxime, à Bao. Ouais, c'est ça. Eh ben, vous êtes sélectionné pour le tirage au sort, Maxime, à Bao, pour le tirage au sort, pour gagner votre séjour à Port Aventura World.
2: Exactement. Ce sera vendredi dans le Grand Bol d'Air de Lucie, entre 15h et 19h. Bravo à vous, Maxime.
0: Bravo, Maxime. Okay, et puis, vous restez avec nous, évidemment. Dernier point avec Florence et le magazine. Pyrénées Magazine, juste après ça.
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0: C'est bon ça. Lilywood and the Pricks, c'est Christina sur Pyrénées FM. On est toujours avec notre invitée, Claire Riva Pro.
1: Et oui, Florence Garès, rédactrice en chef de Pyrénées Magazine, avec ce nouveau numéro sur l'héritage des montreurs d'ours en Ariège. Alors, on déroule un petit peu le fil de cette histoire depuis ce matin, qu'on peut explorer donc dans ce dossier dans Pyrénées Magazine, puisque les liens entre RC et les États-Unis ont continué bien après la fin des montreurs d'ours, hein, pendant tout le XXe siècle, aussi entre les deux guerres. Beaucoup d'Ariégeois partaient travailler aux États-Unis, rejoindre de la famille, des oncles, des tantes qui étaient déjà installés de l'autre côté de l'Atlantique. Et c'était le cas de Claude, une rencontre aussi très spéciale à RC. Je vous propose d'écouter un morceau de son histoire.
2: Eh bien, restauration, j'ai commencé comme commis. Je suis devenu serveur, et voilà. Et puis captain, qu'on appelle, maître d'hôtel. Et voilà. Les Européens, tous, on était bien vus là-bas. Ah, c'était pas mal. Ah oui, en plein Manhattan. Oh, des stars, j'en avais tous les jours. Oh là là là là. Liza Minnelli. Ah, je connais bien elle. Edie Adams. Elle la fille Gérald. Elle venait chanter souvent. C'était l'Americana.
1: C'est pas la même vie quand même entre Manhattan et ici dans la vallée.
2: Ah non, non, non, non, non.
3: C'était le réveil.
1: Vous vous attendiez à ce récit de la vie de Claude lorsqu'on est entré dans sa maison assez cossue à RC dans ce petit village ariégeois d'entendre tout ça?
4: Non. Alors vraiment pas. Alors Claude Degès, il vit dans une maison qui est dans un des plus beaux endroits des Pyrénées. Le hameau de Cominac au-dessus d'RC, c'est absolument magnifique, la vue sur le Valier. Et puis on est entré chez lui par hasard, hein, on n'avait pas pris rendez-vous. C'est d'ailleurs Alexandrine Loubet qui nous l'a présenté. Il était en train de regarder le Tour d'Italie à la télé.
1: C'est vrai.
4: Assis dans sur son canapé sous une énorme tête de sanglier empaillé. Et il était très heureux d'être interrompu pour se remémorer son histoire américaine. Alors, il n'est pas le seul dans la vallée. Là-bas, ils ont tous un oncle, un cousin, des amis aux États-Unis. Tout le monde a une attache là-bas. C'est assez étonnant. Et c'est parce que, justement, il y a eu, à partir des années 50, une deuxième vague d'immigration ariégeoise vers les États-Unis, pas pour montrer des ours cette fois-ci, pour travailler dans l'hôtellerie et dans la restauration, oui. Parce qu'à l'époque, la cuisine française était très à la mode aux États-Unis. Donc voilà, on a avec Lervie, on a rencontré quelques personnages qui sont partis très jeunes, hein, Lervie, très
1: oui,
4: jeunes,
1: c'est ça, hein.
4: Qui sont restés pour certains une dizaine d'années, d'autres 15 ans, d'autres qui sont pas revenus, qui sont restés là-bas.
1: Oui, oui. Madeleine aussi.
0: Il parle anglais alors ? Est-ce qu'il parle anglais ?
1: Très bien. On a rencontré Madeleine aussi et sa fille. Elles sont revenues ensuite habiter ici à RC en Ariège. Mais c'est vrai que voilà, sa fille Sylvie nous racontait que c'était dur pour elle de revenir en France après avoir connu aussi la vie aux États-Unis. Elle ne parlait que anglais. On lui parlait en français, elle répondait justement en anglais. Et puis Claude aussi qui nous racontait que sa sœur avait justement un restaurant juste à côté de Broadway qui s'appelait le Biarritz, avec vraiment cette restauration, cette gastronomie française qui était très appréciée, qui l'est toujours de l'autre côté de l'Atlantique. Donc voilà, c'était assez saisissant ce contraste entre la découverte de ces personnages et puis la vie qu'ils ont vécue aux États-Unis.
0: C'est sûr. En tout cas, c'est le nouveau numéro de Pyrénées Magazine au pays des montreurs d'ours. Hein, on parle du coup Zoran, vous l'aurez compris, dans ce nouveau numéro papier.
1: C'est ça. Et donc, vous pouvez justement découvrir les superbes photographies aussi présentes dans ce dossier. On peut mettre des visages sur les voix qu'on entend toute la semaine à la radio.
0: C'est parfait tout ça. Bah, merci pour tout. Peut-être qu'on peut rajouter quelque chose.
4: Oui,
0: Florence,
4: on va vraiment inviter vos auditeurs à aller dans cette magnifique vallée, visiter le musée des montreurs d'ours ARC, et puis aussi faire le sentier de l'Oussaillé, qui est une jolie rando à faire au départ d'ARC, à la découverte de cette mémoire. Voilà, c'est une idée sortie vraiment, vraiment très sympa.
0: Eh ben merci. Et puis évidemment, nous on suit les aventures de Pyrénées Magazine, puisqu'on fait désormais quelques reportages ensemble avec Claire Riva Pro. Prochaine sortie toutes les deux, peut-être. De prévu ou pas encore pour un prochain numéro?
4: Ben, nous étions en train d'en parler ce matin, justement. Ça pourrait être pour bientôt. Voilà.
0: Bon, voilà, ben, très bien. On ne sait pas encore, on verra tout ça. Merci en tout cas, Florence Garès de Pyrénées Magazine, Claire Riva Pro.
4: Merci.
0: Et Valérie, on retrouve Amir et à 10h, Valérie, vous reprenez les rênes de la radio.
1: Allez, c'est parti, je me prépare.
0: 10h, 11h.
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1: Et c'est avec vous, Clémence Lobary, que nous débutons cette nouvelle heure, place à l'actualité nationale et internationale. Bonjour Clémence.
2: Bonjour à tous. Face à la montée des prix des carburants, Roland Lescure reçoit ce matin les distributeurs de carburant. Une réunion organisée au ministère de l'économie alors que le samplon 95 s'affiche ce week-end en moyenne à 2,10€ le litre. Et la situation ne devrait pas s'arranger alors que les tensions s'aggravent encore au Moyen-Orient. L'armée américaine a en effet annoncé cette nuit avoir détruit 5 navires pétroliers dans la région du Golfe. Les États-Unis accusent ces bateaux de prendre part à un réseau fantôme de plusieurs milliards de dollars pour financer les gardiens de la Révolution. Téhéran a immédiatement répliqué. L'Iran dit avoir attaqué 2 bateaux américains, 8 pétroliers et 10 autres navires. Dans le reste de l'actualité, le gouvernement toujours à la recherche d'économies, en pleine préparation du budget, et Sébastien Lecornu envisage de diminuer l'indemnité des ministres et des conseillers des cabinets ministériels. C'est en tout cas ce qu'annonce BFM TV. Il s'agirait d'une baisse de l'ordre de 10%, une mesure avant tout symbolique. La dernière diminution de l'indemnité des ministres remonte à 2012, lorsque François Hollande avait officiellement baissé de 30% leur salaire. Le procès en appel des assistants d'eurodéputés du Modem, il débute aujourd'hui devant la cour d'appel de Paris. François Bayrou et 10 anciens cadres du parti centriste sont jugés pour détournement de fonds. Un dossier vieux de 10 ans dans lequel l'ex-premier ministre avait été relaxé en première instance. 27 recommandations pour qu'il n'y ait plus jamais d'autres affaires Le Squarneck en France. La mission flash de l'Assemblée nationale a rendu ses conclusions hier. Elle pointe notamment des défaillances systémiques dans la prévention et la détection des infractions sexuelles commises par des professionnels de santé. Parmi les suggestions, un retirer le droit d'exercer aux professionnels de santé condamnés pour des délits ou crimes sexuels, ou encore la création de cellules de recueil de signalements indépendantes de la hiérarchie dans chaque établissement de santé. Et puis du foot ce soir avec la suite de la Ligue des Champions, le PSG entre en lice. Le Paris Saint-Germain qui affronte au Parc des Princes le Slovan Bratislava à 21h. Et hier, Lille a perdu sur sa pelouse contre le Betis Séville 3-2. Excellente matinée à tous.
1: Merci Clémence. Prochain point sur l'actualité avec vous, ce sera dans une heure. Nous, on continue avec l'actu locale, l'actu de chez nous et notre journaliste Clairvy Vapro. Bonjour Clairvy.
3: Bonjour à toutes et à tous. Aujourd'hui, le procès de l'assassinat de Federico Martin à Rambourou reprend à Paris avec un retour sur le passé violent des deux accusés. Hier, les débats ont notamment porté sur leur parcours commun et sur plusieurs épisodes de violence qui ont mené à la mort du rugbyman argentin en 2022. Loïc Le Priol et Romain Bouvier se connaissent depuis plusieurs années. Ils avaient été notamment impliqués ensemble dans l'agression d'un ancien président du GUD. Des faits qui permettent de retracer les relations entre les deux hommes avant le drame. L'audience a repris ce matin. Direction la SNCF dans les Pyrénées-Orientales où le ton monte. Deux conducteurs du train jaune, dont Julien Barthélémy, secrétaire général de la CGT, sont convoqués en conseil de discipline. Selon le syndicat, Julien Barthélémy risque un dernier avertissement avant licenciement, 12 jours de mise à pied et une mutation disciplinaire pour être reparti sans attendre l'autorisation du chef de ligne. La CGT dénonce des sanctions disproportionnées et plus largement des sous-effectifs et des conditions de travail bien dégradées. La direction de la SNCF n'a pas souhaité réagir à la dépêche. À Lourdes, en tout cas, la rencontre annoncée avec le pape Léon XIV et 7 victimes de violences sexuelles dans l'église suscite la colère des collectifs de victimes. Le 27 septembre, elles seront reçues individuellement par le pape, mais aucune organisation ni association n'a été conviée. Une décision dénoncée comme une mascarade par plusieurs représentants qui regrettent l'absence de parole collective et craignent un recul dans la reconnaissance et la réparation des victimes. Parmi les 7 personnes reçues figure Jean-Marie Delbos, ancien pensionnaire de Bétarame, qui souhaite notamment demander la dissolution de la congrégation. 2 mois après l'incendie de Trévillac, la facture s'annonce lourde dans les Pyrénées-Orientales. Près de 40 millions d'euros de dégâts sont estimés. Près de 300 sinistres ont été expertisés pour plus de 10 millions d'euros de préjudice. Et les premières indemnisations doivent commencer.

0: L'agriculture a particulièrement souffert avec 178 exploitations touchées, jusqu'à 30 millions d'euros de pertes. Alors un fonds national de près de 235 millions doit être mobilisé avec des premiers versements attendus dès le mois prochain. Et pour éviter de nouveaux drames, 100 communes du département se sont déclarées intéressées par la création de ceintures de protection dans leurs communes contre les incendies. Et puis enfin, on part en Ariège où les parachutistes français prennent de la hauteur à Pamiers. Du 14 au 25 septembre, les équipes de France de vol relatif vont effectuer leur dernier stage d'entraînement en Ariège avant les championnats du monde prévus au mois d'octobre en Arizona. L'équipe arrive avec de solides ambitions, avec 2 médailles d'or cette année en Coupe du Monde et en Championnat d'Europe. L'équipe féminine sera elle aussi de la partie avec l'objectif de confirmer sa dynamique après son titre de vice-championne du monde décroché en 2025. C'est la fin de cette édition, merci de l'avoir suivi.
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2: Bonjour, bonjour, très heureuse de vous retrouver. On prolonge cette matinale, mais vous êtes encore avec moi, Marc ?
3: Ouais, bah oui, parce que j'ai une petite info à vous donner. Vous savez qu'on a un petit souci, on a eu d'ailleurs un auditeur de Comus qui nous a appelé ce matin.
2: C'est vrai, tout à l'heure.
3: Au 05 61 44 4x0 sur le plateau de Sceaux. C'est vrai qu'on a quelques petits chrougnages sur notre émetteur 107.5 du plateau de Sceaux. Il a, on va dire, disjoncté, mais nos techniciens sont sur place et vont tout remettre en place ce matin, justement.
2: Bah écoutez, c'est noté. Merci beaucoup pour la petite information. Nous, bien sûr, dans cette matinale, il va être question de plein de choses. On aura un petit point météo. On va revenir également sur les temps forts du réveil des Pyrénées. Avec Lervy, on avait une invitée également, Marc.
3: Florence Garce qui était avec
2: chouette,
3: nous
2: hein.
3: De Pyrénées Magazine. Et puis là, bon, on a la musique pour vous accompagner. C'est J'aime les filles, Jacques Dutronc sur Pyrénées FM.
2: Faut partir, hein.
3: Je vous aime.
2: Mais moi aussi, je vous aime, mais faut rentrer là.
3: Allez, j'y vais. Je vous retrouve demain à 6h.

Jacques Dutronc, j'aime les filles sur Pyrénées FM. Je ne sais pas si vous vous souvenez du serpent de Castelginest. Ah oui, ça avait défrayé la chronique cet été, toute la France en parlait. Ben là, si je vous parle de Python, bon, normalement, vous vous dites que on s'est trompé de continent là. Et pourtant, pas du tout. C'est ce qui s'est passé en Catalogne espagnole il y a quelques jours. Ce sont des habitants qui ont aperçu un python royal en pleine nature. Alors, du coup, ils ont immédiatement prévenu les agents ruraux. Le serpent, quant à lui, a pu être récupéré sans encombre avant d'être transféré dans un centre de soins pour animaux sauvages. Alors, rassurez-vous, le python royal est non venimeux. Mais quoique, quand on le voit relativement calme, ce petit python, il faut savoir qu'il mesure en règle générale autour d'un mètre. Je sais pas vous, même s'il est calme, même s'il n'est pas venimeux, je vais pas aller m'y frotter. Mais est-ce que vous savez qu'on l'appelle aussi le python boule? Oui, on l'appelle le python boule tout simplement parce que lorsqu'il a peur, il se roule complètement en boule en cachant sa tête au milieu. Alors évidemment, ce serpent originaire d'Afrique n'avait rien à faire dans la nature catalane, ça vous vous en doutez. D'ailleurs, les autorités en profitent pour rappeler que l'abandon d'un animal exotique ou le fait de le laisser s'échapper peut entraîner de lourdes sanctions, y compris pénales. Donc on ne fait pas n'importe quoi avec ces animaux, et puis avec les animaux tout court d'ailleurs. On en prend soin et on ne les rejette pas comme ça, en pleine nature, comme de vieilles chaussettes. À suivre, ce sera Hélène Ségara. Oh, j'adore ce titre, tu vas me manquer. Juste après, un point sur la météo du jour.

0: Et aujourd'hui, changement d'ambiance côté météo après quelques averses cette nuit, un petit peu ce matin, aussi bien en plaine qu'en montagne. Le ciel restera très variable cet après-midi. Des ondées pourraient encore circuler sur les reliefs avec peut-être même quelques coups de tonnerre par endroit. Et surtout, vous allez sentir la différence côté température. Elle chute nettement. Comptez cet après-midi 19 degrés à Lavelanet, 21 à Saint-Girons, 18 à Saint-Lary et Lannemezan, 20 à Pau, 23 à Lézignan-Corbière. Bref, un ciel beaucoup plus hésitant aujourd'hui et quelques degrés en moins dans le thermomètre.
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0: Dans le réveil des Pyrénées ce matin, 6h-10h, nous avions une invitée, Claire Viva Pro.
1: Florence Garès, qui est rédactrice en chef de Pyrénées Magazine, qui était là pour nous parler de ce nouveau numéro spécial Ariège au pays des montreurs d'ours, avec pas mal de beaux dossiers, de très belles images aussi à découvrir. Et puis les récits, donc écrits par Florence notamment, où on va à la rencontre de pas mal de monde. Et puis je vous parle aussi de ce dossier qu'on met en valeur sur Pyrénées FM toute la semaine, avec ce nouveau podcast, épisode 1, Mémoire des Vallées. On part justement à la rencontre des descendants et descendantes des montreurs d'ours à RC. Alors c'est un guide complet, on peut écouter voilà, tous ces récits-là, mais aussi avoir des petites infos pratiques sur comment allez-vous visiter la région. Je pense notamment au MUMO, le musée des montreurs d'ours, mais aussi à des bonnes petites adresses que Florence, vous avez dégotées.
2: Et oui, alors il y en a pas mal dans la vallée quand même. Nous, on a beaucoup aimé le restaurant Les Sept Familles, donc c'est à RC. Également le Garbet à Oust. Alors là, on est vraiment dans une famille de descendants de montreurs d'ours. On a testé aussi la Goulue à Aulus-les-Bains. Et voilà, et puis plein d'autres adresses à découvrir dans Pyrénées Magazine pour visiter cette vallée.
1: Et pour redécouvrir donc cette histoire, découvrir ou redécouvrir l'héritage des montreurs d'ours, c'est à lire dans le dernier numéro de Pyrénées Magazine et à écouter sur pyrénéesfm.com et ce dimanche sur Pyrénées FM.
0: Et on a parlé bien-être avec Valérie.
3: Exactement, dans cette matinale, une nouvelle rubrique a vu le jour, on prend soin de vous et on a parlé de bonnes résolutions. 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
0: Ce matin, on a aussi chanté sous la pluie. Quel bonheur d'avoir ces averses ce matin sur nos montagnes et sur nos plaines, même si cet après-midi, il y en aura un tout petit peu moins. Et on a parlé aussi du nouveau nom du Réveil des Pyrénées avec Valérie, Marc et Claire Vivapro. On a eu quelques belles propositions, encore un matin ou encore matin réveil.
1: C'est ça, et n'hésitez pas à aller voter. C'est sur Facebook que ça se passe. Le post est épinglé. Vous avez juste à cliquer sur le petit lien. Donnez votre avis sur le nouveau nom de l'émission. On choisira la semaine prochaine.

0: Captain Girl, c'était Billy Joel à l'instant. Bon, vous l'avez vu en cette rentrée, que de cadeaux. 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Et puis, dans la matinale, vous l'avez compris, on a pris de bonnes résolutions. Oui, on prend de bonnes résolutions, c'est toujours le cas à la rentrée. C'est la même chose en janvier. On a envie de perdre un peu de poids, on a envie de faire du sport. Nous, ce qu'on vous propose avec notre partenaire Comme J'aime, eh bien, c'est un programme équilibre de 28 jours que vous allez recevoir à la maison. 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Allez, nous, dans un instant, ce sera la musique avec, ah bah oui, Maman a tort, Mylène Farmer et le Zoom de René Girma. On se retrouve dans un instant sur Pyrénées FM.
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0: Merci d'être fidèle à Pyrénées FM. Maman a tort, c'est Mylène Farmer que l'on vient d'écouter. Allez, tout de suite, c'est René Girma avec son Zoom du mercredi.
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2: Décidément, l'époque n'est pas favorable aux trafiquants de drogue. Ce week-end dernier, une saisie considérable près de la frontière au Boulou, dans les Pyrénées-Orientales. Un convoi de 3 véhicules en provenance d'Espagne transportait près de 930 kilos de cocaïne. 930 kilos. Il a été intercepté, 2 gendarmes ont été légèrement blessés pendant l'opération. Et puis on vient aussi d'apprendre qu'à l'autre bout des Pyrénées, les douaniers de Biriatou, dans les Pyrénées-Atlantiques, ont réalisé une autre très importante saisie de stupéfiants. Ils contrôlent un camping-car qui vient de franchir la frontière espagnole. Les agents ont mis à jour plus de 800 kilos de drogue cachés dans une double paroi du véhicule. 330 kilos de cocaïne, 490 kilos de cannabis. Les douanes évaluent le butin à au moins 14 millions d'euros. Nous restons dans les Pyrénées, mais en montagne. On connaissait la crainte des éleveurs, des bergers. Face aux attaques de l'ours et du loup, il faut ajouter un nouveau prédateur. Dans les Pyrénées, les vautours sont devenus la nouvelle crainte des éleveurs. Le nombre de rapaces a fortement augmenté ces dernières années. Des dizaines de vautours fauves s'envolent, laissant derrière eux la dépouille d'un tout jeune veau, par exemple. Autre témoignage, les vautours se sont posés sur le dos de ma vache qui venait de mettre bas. Une soixantaine d'attaques entre vautours et bétail a été relevée ces derniers mois. Alors il y a les prédateurs qui attaquent les animaux et puis il y a ceux qui les défendent et qui les soignent. En Ariège, le laboratoire vétérinaire départemental veille depuis 50 ans sur la santé des troupeaux. Le laboratoire réalise 1000 analyses par jour, parfois plus. En ce moment, on travaille sur un nouveau virus, le chamonda-like, qui pourrait frapper les élevages d'Ariège et d'ailleurs.
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0: You got it, c'était Roy Orbison à l'instant sur Pyrénées FM dans le réveil des Pyrénées. Bon, je sais pas si vous aimez fouiller dans les cartons en vous disant que le trésor est pas très très loin. Si c'est le cas, direction qui est en Ariège parce que le village organise son vide-grenier le 20 septembre à partir de 8h30. Ce sera place Pierre-Nigoule autour de la salle des fêtes. Faut savoir que c'est une nouvelle date hein, puisqu'il y avait une annulation en juin. Pour cause de canicule, donc c'était très compliqué de pouvoir l'organiser. Ça y est, maintenant c'est fixé au 20 septembre à 8h30. Il y aura pas mal d'exposants, des bonnes affaires à dénicher, il y aura même une petite restauration. Donc notez ce rendez-vous pour ceux qui ont envie de chiner, de négocier. On essaie de, voilà, de pas remplir trop le coffre de la voiture, ce serait pas mal. En tout cas, n'hésitez pas à aller faire un petit tour à ce vide-grenier, ce sera le 20 septembre à Quillé en Ariège. Et bien l'heure est venue pour nous de se dire au revoir. Vous allez retrouver ma petite camarade Lucie à 15h jusqu'à 19h pour le Grand Bol d'Air. Et puis c'est Ethan là qui arrive dans un instant pour au cœur des Pyrénées. À très vite sur Pyrénées FM. Ciao, ciao.
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1: Très belle matinée à l'écoute de Pyrénées FM, il est 11h.
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0: Le baril de pétrole Brent a dépassé les 100 dollars ce matin, conséquence de ces tensions au Moyen-Orient. Les États-Unis ont en effet attaqué des pétroliers iraniens. L'Iran dit avoir frappé 2 bateaux américains, 8 pétroliers et 10 autres navires. Et dans ce contexte, Roland Lescure reçoit ce matin les distributeurs de carburant, une réunion organisée au ministère de l'Économie, alors que le samplon 95 s'affichait ce week-end en moyenne à 2,10 € le litre. Une enquête ouverte à Carcassonne après ces propos polémiques de policiers municipaux. Ils auraient ainsi tenu des discours racistes, misogynes et complotistes pendant une patrouille involontairement filmée. Des faits qui se seraient déroulés en novembre 2025 et révélés hier par Midi Libre. L'un des agents membres du service d'ordre du Rassemblement National a été suspendu par le parti. François Bayrou de nouveau devant la justice. Le procès en appel des assistants d'eurodéputés du Modem débute aujourd'hui à Paris. L'ancien Premier ministre, 10 anciens cadres du parti centristes sont jugés pour détournement de fonds. Un dossier dans lequel François Bayrou avait été relaxé en première instance. Le projet de loi sur la transparence salariale présenté aujourd'hui en Conseil des ministres. L'objectif est de contraindre les entreprises à afficher des fourchettes de rémunération cohérentes sur les offres d'emploi et à justifier objectivement les écarts de salaire. La ministre de la Culture appelle les musées à mieux sécuriser les collections et les publics. Une déclaration après le cambriolage du musée Renoir de Cagnes-sur-Mer près de Nice. Deux tableaux du maître de l'impressionnisme ont été dérobés hier matin. Des œuvres estimées à plusieurs millions d'euros. C'est le lancement aujourd'hui du sommet international sur l'espace à Paris au Grand Palais. 2000 experts mondiaux sont présents pour façonner une gouvernance de l'espace. Un rendez-vous boudé par les deux poids lourds SpaceX et Blue Origin, invités par la Maison Blanche à ne pas s'y rendre. Et puis il y a du football ce soir avec la suite de la Ligue des Champions. Le PSG entre en lice. Le Paris Saint-Germain qui affronte au Parc des Princes le Slovan Bratislava à 21h. On rappelle, Lille a perdu hier sur sa pelouse contre le Betis Séville. Score final 3-2. Excellente fin de matinée à tous.
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2: Excellent mercredi.
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2: Et c'est au cœur des Pyrénées, c'est votre nouvelle émission jusqu'à 13h, de 11h à 13h. Ethan, en votre compagnie avec l'actu, les bons plans, nous allons partir à Carcassonne, nous allons partir dans les prochaines minutes au Boulou en Ariège, avec deux grosses soirées du côté de Carcassonne pour les étudiants, et au Boulou avec le Stéréo Family Fest. Je vous en parle juste après le retour de la musique tout de suite. Très belle matinée.
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0: Avec deux événements, tout d'abord ce samedi 12 septembre, direction le Boulou en Ariège pour le Stéréo Family Fest qui vous donne rendez-vous à partir de 18h au Soulé pour célébrer les 10 ans de scène de Stéréophanie. Au programme, plusieurs groupes avec pop rock, rock et des reprises avant une fin de soirée qui se transforme en dance floor à ciel ouvert avec un DJ set pour compléter la soirée. Restauration sur place, produits locaux, un festival pensé comme une grande fête entre amis et en famille. C'est ce samedi à Boulou. Et puis direction Carcassonne, si vous êtes étudiant, le jeudi 24 septembre, Carcassonne organise sa nuit des étudiants pour lancer la nouvelle année universitaire. Ça commencera à Place Carnot de 19h à 20h avec une remise de trophées aux équipes étudiantes, une happy hour et une animation musicale. Et puis à partir de 20h, direction le centre des congrès, le Dôme, pour la grande soirée étudiante jusqu'à minuit. Rendez-vous pensé donc pour permettre aux étudiants de toutes les formations de Carcassonne de se rencontrer, de faire connaissance et puis bien sûr de faire la fête. Bonne rentrée là à tous les étudiants justement dans l'eau, dans les Pyrénées-Orientales, dans l'Ariège. 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Une très belle année avec le retour de votre playlist tout de suite sur Pyrénées FM dans un instant.
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3: Et nous voici à Auxéja dans les Pyrénées-Orientales pour notre agenda. Samedi, c'est le rendez-vous Auxéja, fête des associations. C'est de 10h à 17h avec les associations locales qui ouvrent leurs portes et proposent ateliers, découvertes et animations. Peut-être pour vous, une bonne façon de dire oui à vos bonnes résolutions, hein, d'adhérer à un club de sport, par exemple. Autre rendez-vous, sinon, cette fois chargé d'histoire, ça se passe au camp du Vernet d'Ariège. L'exposition Les yeux dans les yeux présente des dessins réalisés dans les camps de concentration. Elle est visible jusqu'au 23 décembre prochain au musée du camp du Vernet. Une exposition consacrée à la mémoire des internés, à l'histoire de ce lieu de mémoire ariégeois. Direction ensuite Quillan, dans l'Aude, avec la troisième édition du Festival Country. C'est de vendredi à dimanche. C'est à Place de la Gare, au programme groupe, musique, danse country, animation, buvette et restauration. 3 jours pour faire la fiesta aux couleurs de la country et des États-Unis. Et puis, on termine à Puigcerdà où vous nous écoutez sur le 105.6. Pour la Diada de Catalunya, c'est ce vendredi, 18h. Il y aura notamment une grande balade de Cerdagne avec la Cobla, Ciutat de Manresa. C'est sur la place de l'Alguer et c'est gratuit. Et puis on termine en Andorre avec le Festival de la Famille Festique. C'est à Andorre-la-Vieille précisément. C'est de vendredi à dimanche et c'est tout au long de ces 3 jours à la capitale andorrane.
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0: 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Allez, le retour de la musique dans un instant avec YouTube.
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1: Autour des Pyrénées, votre nouvelle émission entre 11h et 13h est en votre compagnie avec les bons plans que vous nous laissez. Si vous voulez qu'on parle de vous, rendez-vous sur pyrénéesfm.com dans la rubrique contact. Ce week-end, les 12 et 13 septembre, la cité médiévale de Carcassonne se transforme en terrain de jeu géant avec la 5e édition du Festival du jeu Carcassonne. Pendant 2 jours, vous pourrez évidemment jouer au célèbre jeu de société, mais aussi tester une version géante. Participer au bowling des Meples, relever des défis, découvrir des ateliers créatifs ou même vous initier aux danses médiévales. C'est vraiment un concept 360. Cette nouvelle édition permettra également de découvrir en avant-première Carcassonne Labyrinth. C'est une nouveauté qui mélange les univers de 2 célèbres jeux. Le Festival du jeu de Carcassonne, donc c'est ce samedi et dimanche dans la cité médiévale. Et l'accès est gratuit. Le retour de la musique tout de suite sur Pyrénées FM avec Étienne Dao.
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5: Attention, travaux à Pamiers. 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La DIR Sud-Ouest vous remercie de votre compréhension. 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
5: Attention, travaux sur la RN 320. La direction interdépartementale des routes du Sud-Ouest poursuit les travaux de la galerie Paravalanche H2 et du pont sur l'Ariège. La RN 320 est fermée à la circulation jusqu'à fin octobre. 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
1: C'est la musique, c'est l'information également et on rejoint les midis avec la rédaction Pyrénées FM et pour la musique voici Caléo. Très belle fin de matinée à l'écoute de Pyrénées FM, c'est au cœur des Pyrénées jusqu'à 13h.

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1: 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Alors aujourd'hui, on recherche un aide-soignant ou une aide-soignante. Vous avez le sens de l'écoute, vous êtes patient ou patiente, vous avez l'esprit d'équipe, vous êtes motivé à travailler auprès de personnes âgées ou hospitalisées. 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Et puis un autre poste pour vous, un opérateur sur commande numérique. 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N'hésitez pas à contacter Maëva. 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
1: Il est midi sur Pyrénées FM.
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0: Une baisse des indemnités des conseillers des cabinets ministériels est également à l'étude. Une façon pour le Premier ministre de montrer que chacun peut faire un effort en ces temps de disette budgétaire. Comment lutter plus efficacement contre les vagues de canicule dans les établissements scolaires? Le ministre de l'Éducation, Édouard Geffrey, annonce que 50 000 équipements de rafraîchissement ont déjà été acquis depuis mi-juillet grâce au plan d'urgence. Des ventilateurs, brumisateurs ou climatiseurs. Des travaux plus importants seront réalisés dans les 2500 écoles jugées les plus vulnérables aux fortes chaleurs. François Bayrou devant la justice, l'ancien Premier ministre comparé à partir d'aujourd'hui devant la cour d'appel de Paris dans l'affaire des assistants parlementaires d'eurodéputés du Modem. Il est soupçonné d'avoir utilisé entre 2005 et 2017 des fonds européens pour rémunérer des assistants parlementaires qui travaillaient en réalité pour l'UDF puis pour le Modem. Il est poursuivi aux côtés de 12 autres prévenus. François Bayrou avait été relaxé en première instance. C'est une conséquence des nouvelles frappes entre États-Unis et Iran. Le baril de pétrole dépasse la barre des 100 dollars pour la première fois depuis juillet, faisant craindre une nouvelle hausse des prix à la pompe. En France, le gasoil se vend en moyenne à 2,27€ le litre. Et puis en tennis, un duel très disputé à l'US Open. Au bout de la nuit, Ben Shelton s'est imposé en 5-7 contre Carlos Alcaraz en quart de finale. L'Américain a réalisé un exploit en super tie-break. Il élimine le tenant du titre pour rejoindre le dernier carré. Ben Shelton affrontera son compatriote Francis Tiafo en demi-finale. Voilà pour l'info, excellent après-midi.
1: Bonjour à toutes et à tous. Aujourd'hui, le procès de l'assassinat de Federico Martin Aramburu reprend à Paris avec un retour sur le passé violent des deux accusés. Hier, les débats ont notamment porté sur leur parcours commun et sur plusieurs épisodes de violence qui ont mené à la mort du rugbyman argentin en 2022. Loïc Le Priol et Romain Bouvier se connaissent depuis plusieurs années. Ils avaient été notamment impliqués ensemble dans l'agression d'un ancien président du GUD. Des faits qui permettent de retracer les relations entre les deux hommes avant le drame. L'audience a repris ce matin. Direction la SNCF dans les Pyrénées-Orientales où le ton monte. Deux conducteurs du train jaune, dont Julien Barthélémy, secrétaire général de la CGT, sont convoqués en conseil de discipline. Selon le syndicat, Julien Barthélémy risque un dernier avertissement avant licenciement, 12 jours de mise à pied et une mutation disciplinaire pour être reparti sans attendre l'autorisation du chef de ligne. La CGT dénonce des sanctions disproportionnées et plus largement des sous-effectifs et des conditions de travail bien dégradées. La direction de la SNCF n'a pas souhaité réagir à la dépêche. À Lourdes, en tout cas, la rencontre annoncée avec le pape Léon XIV et 7 victimes de violences sexuelles dans l'église suscite la colère des collectifs de victimes. Le 27 septembre, elles seront reçues individuellement par le pape, mais aucune organisation ni association n'a été conviée. Une décision dénoncée comme une mascarade par plusieurs représentants qui regrettent l'absence de parole collective et craignent un recul dans la reconnaissance et la réparation des victimes. Parmi les 7 personnes reçues figure Jean-Marie Delbosse, ancien pensionnaire de Bétarame, qui souhaite notamment demander la dissolution de la congrégation. 2 mois après l'incendie de Trévillac, la facture s'annonce lourde dans les Pyrénées-Orientales. Près de 40 millions d'euros de dégâts sont estimés. Près de 300 sinistres ont été expertisés pour plus de 10 millions d'euros de préjudices. Et les premières indemnisations doivent commencer. L'agriculture a particulièrement souffert avec 178 exploitations touchées, jusqu'à 30 millions d'euros de pertes. Alors un fonds national de près de 235 millions doit être mobilisé avec des premiers versements attendu dès le mois prochain. Et pour éviter de nouveaux drames, 100 communes du département se sont déclarées intéressées par la création de ceintures de protection dans leurs communes contre les incendies. Et puis enfin, on part en Ariège où les parachutistes français prennent de la hauteur à Pamiers. Du 14 au 25 septembre, les équipes de France de vol relatif vont effectuer leur dernier stage d'entraînement en Ariège avant les championnats du monde prévus au mois d'octobre en Arizona. L'équipe arrive avec de solides ambitions avec 2 médailles d'or cette année en Coupe du Monde et en Championnat d'Europe. L'équipe féminine sera elle aussi de la partie avec l'objectif de confirmer sa dynamique après son titre de vice-championne du monde décroché en 2025.
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3: Et aujourd'hui, changement d'ambiance côté météo après quelques averses cette nuit, un petit peu ce matin, aussi bien en plaine qu'en montagne. Le ciel restera très variable cet après-midi. Des ondées pourraient encore circuler sur les reliefs avec peut-être même quelques coups de tonnerre par endroit. Et surtout, vous allez sentir la différence côté température. Elle chute nettement. Comptez cet après-midi 19 degrés à Lavelanet, 21 à Saint-Girons, 18 à Saint-Lary et Lannemezan, 20 à Pau, 23 à Lézignan-Corbières. Bref,

0: Un ciel beaucoup plus hésitant aujourd'hui et quelques degrés en moins dans le thermomètre.
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0: Bah pour démarrer la pause déjeuner avec ma mamie.
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0: J'espère que tout se passe bien dans l'Aude, dans l'Ariège, les Pyrénées-Orientales, en Andorre, branché avec Pyrénées FM, et on vous couvre de cadeaux cette semaine. 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Le retour de la musique avec les Enfoirés sur Pyrénées FM.
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0: Bon début d'après-midi à l'écoute de Pyrénées FM.
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0: Et c'est dimanche 13 septembre. Rendez-vous à Mazères en Ariège pour la foire des vendanges installée place de l'église. Alors au programme, démonstration de vendanges à l'ancienne, exposition de matériel agricole, pressage de pommes, battage des haricots, marché artisanal, dégustation de vin, fromage et produits du terroir, mais aussi voitures et tracteurs de collection. Alors côté animation, apéritif, moules frites à partir de 11h30, repas des vendanges dès 12h30 sous la halle couverte et puis défilé dans les rues de la Bastide à partir de 16h, rendez-vous ce 13 septembre à Mazères pour cette grande journée autour des vendanges et des traditions locales. Le retour de la musique sur Pyrénées FM tout de suite, c'est bien sûr l'info également de ce mercredi avec Claire Viva Pro et M, voici Super Chérie.
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1: Le bilan de l'incendie de Trévillac s'alourdit. Les dégâts sont désormais estimés à près de 40 millions d'euros dans les Pyrénées-Orientales. Plus de 10 millions concernent les particuliers avec 300 sinistres déjà expertisés. Côté agriculture, 178 exploitations ont été touchées pour près de 30 millions d'euros de pertes. L'État promet les premiers versements aux agriculteurs dès le mois prochain. Autre chantier, la prévention. Sur les quelques 226 communes sollicitées pour créer des ceintures de protection contre les incendies, une centaine se sont déclarées intéressées. La 20e ronde des Pyrénées Classiques, sinon, on prend le départ de Font-Romeu. Demain jusqu'à samedi, une cinquantaine de voitures anciennes et sportives vont parcourir environ 850 km en partant de la Cerdagne jusqu'à la Côte Basque, en passant par les grands cols pyrénéens. Parmi les véhicules engagés, une Austin LA de 1954, une Triumph TR3 de 1956 ou encore une mythique Jaguar. Le départ sera donné à 9h45 devant le casino de Font-Romeu. Et puis enfin, 2500 pèlerins réunis, toujours à Font-Romeu, autour d'un même message, la paix. Dimanche dernier, la Moreneta, Notre-Dame de Font-Romeu, a célébré le centenaire de son couronnement. Des fidèles venus de Cerdagne, de Catalogne et d'ailleurs ont participé à une grande messe et une procession dans les rues de la commune. Plusieurs statues venues d'autres sanctuaires étaient aussi présentes. Une réunion qui n'avait pas eu lieu à une telle échelle depuis 75 ans. Un moment de rapprochement entre les communautés en tout cas. Restez à notre écoute ici en Cerdagne.

0: L'information sur Pyrénées FM, c'est avec François Germa. Bonjour.
1: Bonjour à tous. Un policier municipal de Carcassonne, également membre du service d'ordre du Rassemblement National, exclu du parti après la diffusion d'une vidéo dans laquelle il profère des propos racistes et misogynes. Propos enregistrés par la caméra piéton du policier il y a près d'un an lors d'une patrouille. La municipalité RN de Carcassonne juge inacceptables ces propos et annonce l'ouverture de procédures et des sanctions à venir. C'est une piste d'économie pour le prochain budget. Sébastien Lecornu envisage de diminuer l'indemnité des ministres de son gouvernement. Une baisse des indemnités des conseillers des cabinets ministériels est également à l'étude. Une façon pour le Premier ministre de montrer que chacun peut faire un effort en ces temps de disette budgétaire. Comment lutter plus efficacement contre les vagues de canicule dans les établissements scolaires? Le ministre de l'Éducation, Édouard Geffrey, annonce que 50 000 équipements de rafraîchissement ont déjà été acquis depuis mi-juillet grâce au plan d'urgence. Des ventilateurs, brumisateurs ou climatiseurs. Des travaux plus importants seront réalisés dans les 2500 écoles jugées les plus vulnérables aux fortes chaleurs. François Bayrou devant la justice. L'ancien Premier ministre comparé à partir d'aujourd'hui devant la Cour d'appel de Paris dans l'affaire des assistants parlementaires d'eurodéputés du Modem. Il est soupçonné d'avoir utilisé entre 2005 et 2017 des fonds européens pour rémunérer des assistants parlementaires qui travaillaient en réalité pour l'UDF puis pour le Modem. Il est poursuivi aux côtés de 12 autres prévenus. François Bayrou avait été relaxé en première instance. C'est une conséquence des nouvelles frappes entre États-Unis et Iran. Le baril de pétrole dépasse la barre des 100 $ pour la première fois depuis juillet, faisant craindre une nouvelle hausse des prix à la pompe. En France, le gasoil se vend en moyenne à 2,27 € le litre. Et puis en tennis, un duel très disputé à l'US Open. Au bout de la nuit, Ben Shelton s'est imposé en 5-7 contre Carlos Alcaraz en quart de finale. L'Américain a réalisé un exploit en super tie-break. Il élimine le tenant du titre pour rejoindre le dernier carré. Ben Shelton affrontera son compatriote Francis Tiafoe en demi-finale. Voilà pour l'info, excellent après-midi.
2: Zoom sur l'actualité de la Principauté d'Andorre sur Pyrénées FM avec Cadena Pyrénéica d'Andorra.
3: Le coprince français d'Andorre, le président de la République française, a adressé un message au chef du gouvernement de la Principauté à l'occasion de la fête nationale. Emmanuel Macron défend l'idée que l'accord d'association de la Principauté avec l'Union européenne permettrait une croissance démographique maîtrisée. Le coprince français, de nouveau, défend avec vigueur l'accord d'association et il affirme que le système de quotas de travailleurs étrangers sera maintenu. Il rappelle aussi que le texte qui est en débat garantirait la préservation du système migratoire, pilier, dit-il, du modèle de croissance. Il indique ainsi qu'en matière de libre circulation des personnes, Andorre a obtenu une solution asymétrique sans équivalent. Les Andorrans pourront ainsi sans restriction résider, travailler, étudier, prendre leur retraite dans n'importe quel État membre de l'Union européenne. Il est toujours intéressant de suivre les chiffres de vente de voitures. C'est un bon indicateur de la santé économique d'un pays. En Principauté, pour le mois d'août, les chiffres sont positifs avec une hausse de près de 6% des immatriculations par rapport au même mois de l'année dernière. Pour ce début d'année 2026, ce sont 12% d'immatriculations supplémentaires dans toutes les catégories. Alors il faut dire presque toutes les catégories parce que l'on enregistre un ralentissement des ventes de véhicules 100% électriques et ce sont les modèles hybrides qui continuent de progresser.
2: Un grand merci à notre partenaire Cadena Pyrénéica d'Andorra pour son clin d'œil à l'actualité de la Principauté sur Pyrénées FM. Au

0: Et il est temps de prendre de bonnes résolutions.
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0: Envie de tester un instrument, envie de vous mettre à la musique. Vous êtes du côté de Auxeja, dans les Pyrénées, Cerdagne. Eh bien, on vous ouvre les portes de l'école de musique ce vendredi. Rendez-vous de 17h à 19h au centre socio-culturel pour rencontrer les professeurs, découvrir les instruments et pourquoi pas trouver celui qui vous correspond. Vous aurez le choix entre piano, violon, guitare, basse, cuivre, saxophone, clarinette ou batterie. Les cours sont ouverts aux enfants comme aux adultes, débutants ou musiciens souhaitant se perfectionner. C'est vrai que c'est toujours bien d'avoir un avis extérieur. Une bonne occasion de découvrir l'école avant de se lancer pour cette nouvelle année musicale. C'est ce vendredi dans les Pyrénées, c'est en Pyrénées-Cerdagne, à Auxeja, de 17h à 19h. Le retour de la musique, c'est tout de suite sur Pyrénées FM.
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0: excellent mercredi.
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0: Allez, il est temps de... Ah oui, de l'actu ciné. Alors justement, je voulais vous parler aujourd'hui, comme c'est mercredi, il y a toujours de nouveaux films. Et j'ai vu un film qui pourrait peut-être vous intéresser à voir pour cet après-midi. C'est le retour, pour ceux qui aiment le rock en tout cas, d'un film documentaire sur Oasis. Don't Look Back in Anger. C'est un film documentaire, donc c'est diffusé dans plusieurs salles et compatible IMAX, sur l'histoire d'Oasis notamment, à partir donc d'aujourd'hui. Allez, dans les salles de l'Ariège, de l'Aude et Pyrénées-Orientales. Je vous souhaite une très belle après-midi à l'écoute de Pyrénées FM. On se retrouve demain, même heure, même endroit, à 13h. C'est l'information qui revient avec la rédaction Pyrénées FM.
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1: Bonjour à tous, il fait un geste. Sébastien Lecornu promet pour le budget 2027 une baisse de la contribution exceptionnelle demandée aux très grosses entreprises. Le Premier ministre l'annonce dans une lettre adressée aux entrepreneurs. Ce qui est exceptionnel doit rester exceptionnel, explique-t-il. Selon Sébastien Lecornu, on ne redresse pas durablement les comptes d'un pays en cassant son moteur économique. Par ailleurs, le Premier ministre annonce qu'une disposition sera créée afin de faciliter la reprise des entreprises, notamment via la transmission aux salariés. Il est suspendu du Rassemblement National. Le policier municipal de Carcassonne est épinglé pour des propos racistes et sexistes. Des propos enregistrés par sa caméra piéton lors d'une patrouille il y a près d'un an. Le maire RN de Carcassonne qualifie d'inacceptables les propos du policier. Des procédures seront engagées et les sanctions seront à la hauteur de la gravité des faits, précise la municipalité.

0: et une base militaire des États-Unis en Jordanie et une vingtaine de bateaux en réponse à des frappes américaines contre des pétroliers iraniens. Conséquence de ces nouvelles frappes, le baril de pétrole a atteint les 100 dollars pour la première fois depuis fin juillet. Et puis en foot, après la défaite de Lille contre le Betis Séville, suite ce soir de la première journée de la Ligue des Champions, le PSG, double tenant du titre, reçoit les Slovaques du Slovan Bratislava. Demain, le dernier club français en lice, Lens, affrontera le Slavia Prague. Voilà pour l'info, excellente journée.
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2: Tout à l'heure, un extrait du podcast de Claire Viva Pro, les montreurs d'ours que vous pouvez déjà écouter sur pyrenéesfm.com. En attendant, Oshi et Tori Amos sur Pyrénées FM. 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

0: Dans le réveil des Pyrénées ce matin, 6h-10h, nous avions une invitée, Claire Viva Pro.
1: Florence Garès, qui est rédactrice en chef de Pyrénées Magazine, qui était là pour nous parler de ce nouveau numéro spécial Ariège au pays des montreurs d'ours, avec pas mal de beaux dossiers, de très belles images aussi à découvrir. Et puis les récits, donc écrits par Florence notamment, où on va à la rencontre de pas mal de monde. Et puis je vous parle aussi de ce dossier qu'on met en valeur sur Pyrénées FM toute la semaine, avec ce nouveau podcast, épisode 1, Mémoire des Vallées. On part justement à la rencontre des descendants et descendantes des montreurs d'ours à RC. Alors c'est un guide complet, on peut écouter voilà, tous ces récits-là, mais aussi avoir des petites infos pratiques sur comment allez-vous visiter la région. Je pense notamment au MUMO, le musée des montreurs d'ours, mais aussi à des bonnes petites adresses que Florence vous avez dégotées.
2: Et oui, alors il y en a pas mal dans la vallée quand même. Nous, on a beaucoup aimé le restaurant Les Sept Familles, donc c'est à RC. Également le Garbet à Oust. Alors là, on est vraiment dans une famille de descendants de montreurs d'ours. On a testé aussi la Goulue à Aulus-les-Bains. Et voilà, et puis plein d'autres adresses à découvrir dans Pyrénées Magazine pour visiter cette vallée.
1: Et pour redécouvrir donc cette histoire, découvrir ou redécouvrir l'héritage des montreurs d'ours, c'est à lire dans le dernier numéro de Pyrénées Magazine et à écouter sur pyrénéesfm.com et ce dimanche sur Pyrénées FM.
0: Et on a parlé bien-être avec Valérie.
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0: Ce matin, on a aussi chanté sous la pluie. Quel bonheur d'avoir ces averses ce matin sur nos montagnes et sur nos plaines, même si cet après-midi, il y en aura un tout petit peu moins. Et on a parlé aussi du nouveau nom du Réveil des Pyrénées avec Valérie, Marc et Claire Viva Pro. On a eu quelques belles propositions encore un matin ou encore matin réveil.
1: C'est ça. Et n'hésitez pas à aller voter. C'est sur Facebook que ça se passe. Le post est épinglé. Vous avez juste à cliquer sur le petit lien. Donnez votre avis sur le nouveau nom de l'émission. On choisira la semaine prochaine.
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0: Paul Saibon sur Pyrénées FM. Ce matin, Florence Garès était avec nous du magazine Pyrénées Magazine avec les montreurs d'ours à l'honneur cette semaine en Couserans. Et on en parle aussi sur pyrénéesfm.com dans nos podcasts. Un extrait maintenant, Claire Viva Pro.
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2: Il y a des histoires qui semblent appartenir aux contes et pourtant elles ont traversé des générations. Dans les vallées d'Ariège, à la fin du 19e siècle, des hommes quittent la montagne avec un ourson. On les appelle les montreurs d'ours. Cette histoire va les mener bien au-delà des Pyrénées, jusqu'en Europe, puis en Amérique. Mémoire des vallées, épisode 1, l'héritage des montreurs d'ours. Au 19e siècle, la vie dans les vallées du Couserans est difficile. Les terres sont pauvres, les familles nombreuses et les départs fréquents. Les hommes partent travailler ailleurs selon les saisons. Certains deviennent vendeurs ambulants, d'autres ouvriers dans les ports. Mais ces activités ne suffisent pas toujours à vivre. Dans plusieurs villages, et c'est le cas à Hercé dans la vallée du Garbette, une pratique se développe. Capturer des oursons, les élever et les dresser pour les présenter dans la rue. Peu à peu, cela devient une spécialité locale. Dans la vallée, un lieu rassemble aujourd'hui les traces de cette histoire. On y entre comme dans un grenier de mémoire. Des documents, des objets, des carnets de saltimbanques, des anciennes photos, une grande carte de voyage racontent le destin de ces hommes partis avec leur ours.
3: Il fallait aller le capturer en montagne.
2: Josiane et Pierrette sont descendantes de montreurs d'ours.
3: Ensuite, cet ours, c'était un ourson, il n'avait pas 2 ans. Il vivait avec la famille, il vivait dans une étable, il vivait dans une grange particulière. Il fallait le nourrir tous les jours, soit le dresseur ou le montreur, soit sa femme, préparait la nourriture de l'ours et surtout on ne lui donnait pas de viande. Un carnivore aurait été ensuite très dangereux. On lui préparait des bouillies de maïs, des bouillies avec du pain dur, on lui préparait la nourriture qui ne touchait pas à la viande. Et la femme ou la sœur ou la fille allait nourrir l'ours. Et les enfants, bien sûr, avaient très peur de cet animal qui grandissait vite.
4: Voilà, on imagine la relation entre cet animal et son montreur, qui était aussi fait de relations de dressage, comme ces éleveurs en avaient l'habitude, avec leurs animaux. Plus on les fréquente, plus on regarde ce qu'ils devaient affronter, et plus ce courage nous paraît évident, c'est-à-dire que déjà, ils partaient à pied. Ils partaient à plusieurs parce que c'était impossible d'être seul puisqu'il fallait constamment être présent avec l'ours. Oui, c'est ça, ils ont affronté le fait de ne pas parler des langues, d'être obligés de coucher dehors, d'affronter des dangers, d'affronter de longs voyages en bateau dans des conditions les plus difficiles. Ils n'étaient pas en première classe, vous vous en doutez.
3: Et puis, il fallait partir.
2: L'ours devient alors un animal de spectacle. Muselé, tenu en laisse, il est présenté sur les places publiques. Les montreurs voyagent souvent par deux et réalisent des numéros pour les habitants des villages et des villes. Au fil du temps, les ours utilisés ne viennent plus des Pyrénées. Certains sont importés d'Europe de l'Est et acheminés jusqu'en France. Dans les récits familiaux, il en reste des fragments. Une photographie, un nom, une rumeur de départ vers l'Amérique et parfois un retour inattendu.
3: Dans ma famille, on n'en parlait pas.
4: On peut dire qu'il y avait plusieurs attitudes par rapport à cette histoire. Soit on ne l'évoquait pas, mais c'était une société où la pudeur était grande, on ne parlait pas de soi de manière générale.
3: Je ne sais pas si c'était une honte, mais on ne souhaitait pas parler de ce métier qui était un métier de pauvres gens, un métier de personnes sans fortune, sans ressources. On était obligé de partir pour gagner sa vie. On ne pouvait plus vivre à 5 ou 6, ou souvent plus de 10 dans les familles, sur quelques lopins de terre.
5: Cette honte qui existait dans certaines familles, moi je n'en ai pas ressenti dans la mienne. Amai menkawana, kita questo misero, memba okempre niemun, jusqu'où mon compagnon, jusqu'où mon compagnon. Alors j'ai choisi le premier et le troisième, parce que le premier, bon, parle de son départ, mais le troisième parle aussi de sa mère, qui regrette qu'il s'en aille et elle se fait beaucoup de soucis. Et d'ailleurs, à la fin, il y a un couplet qui relate le fait qu'il revienne et qu'elle est très contente de le voir revenir.
6: C'est une des seules chansons liées au montreur d'ours que l'on connaît.
5: C'est une des seules, oui, que je connaisse, oui. 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Ils n'en ont pas parlé quand ils sont revenus. Ils n'ont pas trop raconté. Par contre, dans ma famille, mon arrière-grand-père est parti. Et lui, il a tout raconté. Tout un tas d'anecdotes. Mais il était fier d'avoir fait ça. Mais on était un peu envieux de ce qu'ils avaient fait. Enfin, moi, personnellement, je trouvais que c'était bien qu'ils soient partis, de voir du monde. Et d'ailleurs, après, j'ai toujours eu envie de voyager. Et je suis allée au Pérou, où mon arrière-grand-père était allé. Il avait atterri à Lima, mais pas atterri, débarqué. Et moi, j'ai atterri à Lima. C'est tout. De Lima, ils sont partis, ils ont fait donc le Pérou, la Colombie et puis le Venezuela. Et là, au Venezuela, il y a un des quatre qui est mort de la fièvre jaune. Et alors, ils ont été un peu tristes et ils sont rentrés. Au bout de 4-5 mois, ils sont rentrés.
2: Entre 1850 et 1920, environ 600 montreurs d'ours quittent l'Ariège. Ils traversent la France, l'Europe et embarquent pour les États-Unis. Le voyage est long et difficile, certains travaillent sur les bateaux pour nourrir leur animal. À l'arrivée, ils doivent souvent trouver refuge dans des auberges qui acceptent cet ours. Et dans les villes américaines, les spectacles attirent la curiosité. Les ours deviennent parfois des attractions connues, citées dans de nombreux journaux de l'époque.
7: Je suis Bernadette Rogal, Rieux, je suis d'Oluz-les-Bains, Agouo. Jean Job Reinhardt, c'est le nom, le sobriquet et la maison. Jean, c'était l'aîné de sa famille, donc il est parti en 1904 d'abord au Canada. Il est rentré dans un cirque, parce que c'est sûr, c'était beaucoup plus difficile d'être seul sur les routes. Il est allé jusqu'à Cuba et en même temps, il a parcouru divers états des États-Unis. Il a travaillé dans diverses usines et il a terminé sa vie à Los Angeles où il avait construit sa maison.
2: Dans le musée, un objet attire l'œil, un carnet de saltimbanque.
7: Alors ce carnet qui a traversé les décennies était délivré par la préfecture. Il fallait le demander après avoir eu un certificat de bonne conduite du maire de sa commune. Il était tamponné à la fois par les maires des localités que les montreurs d'ours traversaient, par les préfets, voilà, c'était un petit peu le fil rouge, ce carnet de tous les lieux par lesquels ils étaient passés.
3: Certains sont partis et ne sont jamais revenus. Ils ont fait souche dans le pays où ils ont pu arriver et on ne les a plus revus, on n'a plus de leurs nouvelles. Ensuite, d'autres revenaient régulièrement, tous les 2 ans, puisqu'on n'était pas tellement riche, tous les 2 ans, tous les 3 ans, ils revenaient l'été, ils revenaient dans la famille, ils amenaient de l'argent, bien sûr, parce qu'il fallait construire sa maison, parce qu'il fallait penser à l'avenir. Ensuite, certains sont revenus définitivement pour la retraite. Ils ont bien sûr retrouvé leur maison, ils se sont installés et ils ont été très heureux.
7: Nous avons pu reconstituer un petit peu toute cette histoire avec son petit-fils. Et ce petit-fils, c'est lui qui a refait le lien avec Olus. Quand il a rencontré ma mère pour la première fois, il était très ému. Nous avons pu, nous, le rencontrer et l'accueillir. Et nous-mêmes, nous avons pu partir chez lui dans l'état de Washington où il vivait. C'était très émouvant.
4: Malgré tout, cette histoire, elle s'est transmise.
3: Il n'y a pas que l'avenir qui compte, il y a aussi le passé, pour que l'on se souvienne de nos ancêtres. Et c'est pour cela aussi que je me suis investie, pour qu'on puisse conserver notre mémoire patrimoniale, qui est vraiment, sur le plan culturel, quelque chose de très important pour les générations à venir.
5: Il faut que ça passe aux générations qui suivent. Et puis ça donne aussi, on a réfléchi aussi sur le fait que pourquoi on partait, pourquoi les gens s'en vont de leur pays, c'est pas forcément par plaisir.
2: C'est aussi une histoire de transmission familiale où les descendants interrogent leur identité et leurs racines. Alexandrine Loubet a ressenti ce murmure de ses ancêtres. Elle en a écrit un livre.
8: Bah, en fait, c'est fort d'avoir des racines quelque part, quoi. Une fleur, elle pousse parce qu'elle a des racines, en fait.
2: Et c'est ici, dans l'église de Cominac, que l'on retrouve Alexandrine Loubet.
8: Et en fait, quand on est issu d'un lieu aussi puissant, quand même, enfin, je veux dire, Cominac, c'est quand même fort de par son histoire et de par le paysage. Enfin, c'est juste à couper le souffle, en fait. C'est saisissant, en fait, la beauté. J'ai vraiment senti un appel, en fait, c'est savoir d'où je viens pour savoir où je vais. Je savais, bien sûr, la tradition des montreurs d'ours, etc. Je savais combien il y en avait plein. Je savais même pas que j'en avais un dans ma famille. Et en plus, je savais pas que mon prénom venait de lui. Parce qu'en fait, il s'appelait Alexis. Et le petit-fils d'Alexis, c'est Alexandre, le grand-père de mon père. Et moi, je m'appelle Alexandrine parce que Alexandre. C'est rigolo parce que là aussi, je me sentais un peu l'original de la famille, la saltimbanque voyageuse un petit peu, en caricaturant, mais à peine. Et en fait, bah, mon ancêtre, mon arrière-arrière-arrière-grand-père était saltimbanque voyageur. Je me suis dit, mais en fait, je veux en savoir davantage. Et donc j'ai eu énormément de chance, je suis allée aux archives un jour de la mairie d'Hercé. Moi je m'attendais à rentrer dans une pièce avec plein de livres poussiéreux et tout ça. On m'a dit c'est pourquoi, j'ai dit c'est pour un ancêtre montreur d'ours et on m'a dit bah, Françoise Lewis.
2: L'héritage des montreurs d'ours, partie 2, à suivre.
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10: Attention, travaux sur la RN320. 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
0: Deuxième partie de cet extrait des Montreurs d'ours, reportage de Carl Vivaprou en Couseron, ce sera juste après. Rick Asselet sur Pyrénées FM.

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1: Il y a des histoires qui semblent appartenir aux contes et pourtant elles ont traversé des générations. Dans les vallées d'Ariège, à la fin du 19e siècle, des hommes quittent la montagne avec un ourson. On les appelle les montreurs d'ours. Cette histoire va les mener bien au-delà des Pyrénées, jusqu'en Europe, puis en Amérique. Mémoire des vallées, l'héritage des montreurs d'ours. C'est aussi une histoire de transmission familiale où les descendants interrogent leur identité et leurs racines. Et c'est ici, dans l'église de Cominac, que l'on retrouve Alexandrine Loubet.
2: Et donc j'ai eu énormément de chance, je suis allée aux archives un jour de la mairie d'Hercé. Moi je m'attendais à rentrer dans une pièce avec plein de livres poussiéreux et tout ça. On m'a dit c'est pourquoi, j'ai dit c'est pour un ancêtre montreur d'ours, et on m'a dit bah, Françoise Lewis. On m'a donné un mail, c'était un peu moins romantique que ce que j'avais imaginé. Et cette dame a fait toutes les recherches. Donc elle a reconstitué les 8 voyages de mon ancêtre aux États-Unis. Et donc comme ça, au gré des messages, j'en apprenais un peu plus sur mon ancêtre. Et ça a été, ça a été fort, c'est beau.
3: Oui, donc Françoise, elle est montréalaise, descendante de montreurs d'ours d'un hameau d'ours qui s'appelle Arousse. Lorsqu'elle a été à la retraite, elle était pharmacienne, elle s'est consacrée entièrement à retrouver les traces des montreurs d'ours dans les journaux de la presse anglo-saxonne, alors aussi bien en Angleterre qu'aux États-Unis. Elle a écrit au moins une quinzaine de livres qui s'attardent sur des aspects de l'histoire de ces montreurs d'ours. Qu'en était-il quand ils étaient en Angleterre, quand ils étaient aux États-Unis, quand ils sont entrés dans les cirques?
2: J'ai fait ce que j'avais à faire, j'ai transmis ça, j'ai rendu hommage.
4: Vous dites que vous étiez la saltimbanque de la famille. Au musée, on a pu voir les carnets de saltimbanque des montreurs d'ours. Il y a d'autres clins d'œil comme ça entre votre histoire et celle d'Alexis?
2: Bah, la danse, hein. Voilà, moi je danse pas avec un ours, mais j'ai beaucoup dansé, j'ai fait pas mal de clowns aussi, il y a la dimension comique aussi qui est là. Et cette audace aussi. Alors franchement, je peux pas dire que j'ai l'audace d'Alexis quand même, parce que faut se représenter qu'en 1870, c'était le premier en fait. Donc ça veut dire que personne n'était déjà parti pour dire voilà comment ça se passe, voilà par où il faut passer. Donc vous partez avec un ours, il pouvait pas marcher sur les routes parce qu'à l'époque il y avait des chevaux. Et les chevaux et les ours, ça fait pas bon ménage. Donc en fait, ils suivaient les voies de chemin de fer. Puis le bateau, 3 semaines en soute, parce qu'en fait, on va pas mettre l'ours sur le pont ou dans les cabines. Enfin voilà. Enfin voilà, c'est vraiment incroyable. Ben là, on est dans l'église de Cominac, donc on est à Rougalat, c'est le bas de Cominac, parce qu'en fait, Cominac est divisé en plusieurs hameaux. Cette église, elle a été construite avec l'argent des montreurs d'ours. Pour le hameau, elle est grande et belle, cette église, hein. Il y a quand même des belles peintures. Et donc, à la séparation des biens de l'église et de l'État, ils sont venus pour faire l'inventaire des biens de l'église. Les Cominacois et Cominacoises ont protesté en disant que cette église, elle appartenait ni à l'église ni à l'État, elle appartenait aux gens, parce que c'était eux qui l'avaient construite.
4: Et on va aller faire un tour dans le village.
2: Oui.
1: Cette histoire d'exil ne dure pas éternellement. Au début du XXe siècle, les spectacles avec animaux dans la rue sont progressivement interdits aux États-Unis. Les montreurs d'ours doivent changer de vie. Beaucoup se reconvertissent dans la restauration ou l'hôtellerie. Certains restent en Amérique, d'autres reviennent en France. Peu à peu, cette activité disparaît. Mais les parcours humains, eux, restent dans les familles.
3: 1914, c'est un vrai coup d'arrêt. Les législations contraignantes ont déjà entraîné une reconversion lors des départs vers les États-Unis, vers le secteur de l'hôtellerie-restauration. Les vagues d'émigration des Hercéens et des gens de la vallée, d'Oulussé, Oust, etc., vers en particulier les États-Unis, vont se poursuivre pendant tout le XXe siècle.
5: La majorité des membres de nos familles sont partis aux États-Unis entre les deux guerres ou à partir de 1946, rejoindre bien sûr leurs prédécesseurs, l'oncle, la tante, les parents. Les femmes ne restaient pas ici, s'occupaient des vaches. Elles n'avaient qu'une idée à partir de 16 ans, partir à New York. Donc moi j'ai encore une tante en Floride, j'ai un cousin aussi à New York, donc bien sûr nous avons de la famille là-bas, nous ne les connaissons pas. Nos parents à nous étaient plus riches en Amérique que nous par ici, Et nous étions toujours émerveillés, soit lorsqu'il revenait, soit lorsqu'il nous envoyait des colis, par tout ce que l'on pouvait recevoir, des robes, les objets de toilette, tout ce que l'on pouvait imaginer que nous n'avions pas ici, qu'il nous envoyait. C'était vraiment fabuleux. On était très fiers de cela.
1: On rend visite à Claude Dégeil. Il est revenu vivre à RC après avoir vécu de folles années en Amérique.
6: Pour gagner un peu plus d'argent qu'on gagnait ici. Parce qu'on était agriculteur ici. Mon père était agriculteur, mais il n'y avait pas de prime à l'époque. Tout le monde partait aux États-Unis. Ça date depuis 1850. Les premiers, c'était les montres d'ours. Ils gagnaient bien leur vie.
7: Et est-ce qu'il y a des montreurs d'ours dans vos ancêtres ?
6: Ah oui, il y en a un qui a été tué à New York en 1895. Il campait dans une ferme, et il faisait un barbecue, il mangeait, il a tiré sur le feu, il a été blessé, il est mort. Il avait 25 ans, c'était un oncle à mon grand-père. Les ours ont été arrêtés en 1921, alors tout le monde s'est mis dans la restauration. Cuisinier, serveur, et voilà. Et bien, la restauration, j'ai commencé comme commis. Je suis devenu serveur, et voilà. Et puis, captain, qu'on appelle, maître d'hôtel, et voilà. Les Européens, tous, on était bien vus là-bas. Ah, oh, c'était pas mal. Ah oui, en plein Manhattan. Oh, des stars, j'en avais tous les jours. Oh là là là là. Liza Minnelli. Ah, je la connais bien, elle. Edie Adams, elle, la fille Gérald. Elle venait chanter souvent. C'était l'Americana. Oui, et puis il y avait une femme d'ici. Elle s'appelait Vaya. Elle était mariée avec un Breton. Et elle avait un restaurant là-bas, ça s'appelait le Biarritz. Donald Trump était tous les jours chez elle. À l'époque, Donald Trump, il avait 27, 28 ans. Et moi, j'ai connu son père, à Trump. J'ai même travaillé chez lui, le père. Il avait un grand building, les Trump Towers, ce qu'ils appellent, ils sont toujours. Ah, ma sœur avait un restaurant après, oui. Oui, oui, à la 46e rue, entre Broadway et la 8e. Et mes neveux sont restés, ils sont nés là-bas. C'est des Américains. Le rock d'air, c'est un caillou. Et c'était la réunion de tous les RC, Eolus, Oust. Ils se réunissaient là le dimanche, au Central Park. Puis il y avait beaucoup de gens du pays qui ont ouvert des restaurants, d'RC, de Combinac.
4: Vous êtes rentré quand ici, en Ariège ?
6: En 1979. Oui, c'était un peu la nostalgie. Donc ma femme, elle était toulousaine, alors elle ne se plaisait pas trop. Enfin, elle se plaisait, mais il y avait ses parents encore, alors. Oh, je bricole, il y a mes fils, mes petits-fils, ils m'amènent, je tronçonne du bois, et puis ma femme, ça, le jardin, les fleurs.
4: C'est pas la même vie quand même entre Manhattan et ici dans la vallée.
6: Ah non, non, non, non, non.
8: Du soutien pour les deux néerlandaises.
4: On vous laisse finir le tour d'Italie.
6: Oh, mais seulement il fait mauvais. Vous êtes jeune,
9: À New York, je suis restée combien d'années ? 17 ans en tout, oui.
1: À RC, Madeleine est aussi revenue après avoir passé une grande partie de sa vie aux États-Unis avec sa fille Sylvie.
9: Je suis partie parce que ici, il n'y avait pas d'avenir. Pas d'avenir, et puis je faisais le travail d'un homme et ce n'était pas bon. Alors à 24 ans, j'ai décidé de m'en aller. Mais enfin, j'avais mon frère et ma soeur qui étaient déjà là-bas. Je fais comme tout le monde. Mais là-bas, j'étais bien. Oui, mais j'avais trouvé une place, mais ça n'a pas marché. La cuisinière, c'était un ours. Mal léché encore. J'ai retrouvé une autre place après. J'y serais restée, mais on s'était mariés. Alors j'ai préféré trouver une place dans la journée. Et c'est ce que j'ai fait. J'y ai passé 6 ans après, dans l'autre aussi. Oh, mon mari, en 64, je l'ai rencontré, oui. Oh, oui.
4: Vous l'avez rencontré comment ?
9: Dans la rue.
4: Dans la rue ?
9: Oui. Mais on venait tous les 2 ans ici, on venait voir les parents, oui.
4: C'est pour eux que vous êtes revenu vous installer
9: oui.
4: ici ?
9: Oui, oui.
1: Sylvie est née aux États-Unis. Elle n'est rentrée à RC qu'à 10 ans.
10: Puis mes parents, donc, ils ont décidé de rentrer, de créer ce restaurant. Pour moi, ça a été un changement total. J'étais à l'école américaine. Donc il a fallu que j'apprenne le français. Mes parents parlaient en français, mais je répondais toujours en anglais. Donc ça a été compliqué pour moi pendant 2 ans, parce que j'avais 10 ans quand même, donc beaucoup de souvenirs. J'ai langui beaucoup quand je suis partie, je m'ennuyais. Puis bon, petit à petit, après je me suis habituée au petit village, et voilà, et puis on s'y fait. Après j'ai essayé d'y revenir régulièrement, voir ma famille. Pour moi, c'est mon pays natal.
4: Il y a une carte postale là, New York. Empire State Building.
10: Oui. Et après, là, j'ai quelques photos donc, de mes parents dans les rues de New York. Ça a été très émouvant.
9: C'était des bons souvenirs. Après tout, on vivait bien. Il y en a qui vivaient moins bien que nous.
2: On est ici parce que là, il n'y a rien à dire, en fait. Il y a juste à ouvrir les yeux, ouvrir le cœur là, et se laisser infuser. C'est à couper le souffle, en fait. C'est la vue à... Voilà, je sais pas, on n'est pas à 360, mais pas loin. Voilà, les montagnes encore enneigées, et puis le vent dans les herbes de la prairie, là, avec toutes ces fleurs, ces papillons. Voilà, c'est un petit goût de paradis quand même, quoi.
4: Une vue que votre arrière-grand-père voyait déjà.
2: Ouais, c'est ça. Et ça, c'est saisissant, et ça, c'est fort. Lui aussi, il a dû soupirer en regardant ces montagnes, en se disant « mais que c'est beau ».
1: Les montreurs d'ours ont disparu des routes et des places publiques. Mais leur histoire continue d'exister dans les familles et les villages.
11: À la Candelero, il joue que danso in attuto. À la Chandeleur, l'ours danse dans sa tanière.
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Il est 14h. 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
1: Bonjour à tous. 30 ans de prison prononcés par la cour d'assises des Ardennes contre un sexagénaire reconnu coupable des viols et du meurtre de la petite Loana il y a 3 ans à Sedan. La fillette avait 10 ans. Les 30 ans de réclusion criminelle sont assortis d'une peine de sûreté des 2/3. François Bayrou devant la justice, l'ancien Premier ministre comparé à partir d'aujourd'hui devant la cour d'appel de Paris dans l'affaire des assistants parlementaires d'eurodéputés du Modem. Il est soupçonné d'avoir utilisé entre 2005 et 2017 des fonds européens pour rémunérer des assistants parlementaires qui travaillaient en réalité pour l'UDF, puis pour le Modem. Il est poursuivi aux côtés de 12 autres prévenus. François Bayrou avait été relaxé en première instance. Un policier municipal de Carcassonne, également membre du service d'ordre du Rassemblement National, exclu du parti après la diffusion d'une vidéo dans laquelle il profère des propos racistes et misogynes. Propos enregistrés par la caméra piéton du policier il y a près d'un an lors d'une patrouille. La municipalité RN de Carcassonne juge inacceptable ces propos et annonce l'ouverture de procédures et des sanctions à venir. Comment lutter plus efficacement contre les vagues de canicule dans les établissements scolaires? Le ministre de l'Éducation, Édouard Geffray, annonce que 50 000 équipements de rafraîchissement ont déjà été acquis depuis mi-juillet grâce au plan d'urgence. Des ventilateurs, brumisateurs ou climatiseurs. Des travaux plus importants seront réalisés dans les 2500 écoles jugées les plus vulnérables.

0: Et aujourd'hui, changement d'ambiance côté météo après quelques averses cette nuit, un petit peu ce matin, aussi bien en plaine qu'en montagne. Le ciel restera très variable cet après-midi. Des ondées pourraient encore circuler sur les reliefs avec peut-être même quelques coups de tonnerre par endroit. Et surtout, vous allez sentir la différence côté température. Elle chute nettement. Comptez cet après-midi 19 degrés à Lavelanet, 21 à Saint-Girons, 18 à Saint-Lary et Lannemezan, 20 à Pau, 23 à Lézignan-Corbières. Bref, un ciel beaucoup plus hésitant aujourd'hui et quelques degrés en moins dans le thermomètre.
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2: Et nous voici au Céja dans les Pyrénées-Orientales pour notre agenda. Samedi, c'est le rendez-vous au Céja, fête des associations. C'est de 10h à 17h avec les associations locales qui ouvrent leurs portes et proposent ateliers, découvertes et animations. Peut-être pour vous, une bonne façon de dire oui à vos bonnes résolutions, hein, d'adhérer à un club de sport, par exemple. Autre rendez-vous, sinon, cette fois chargé d'histoire, ça se passe au camp du Vernet d'Ariège. L'exposition Les yeux dans les yeux présente des dessins réalisés dans les camps de concentration. Elle est visible jusqu'au 23 décembre prochain au musée du camp du Vernet. Une exposition consacrée à la mémoire des internés, à l'histoire de ce lieu de mémoire ariégeois. Direction ensuite Quillan, dans l'Aude, avec la troisième édition du Festival Country. C'est de vendredi à dimanche. C'est à Place de la Gare, au programme groupe, musique, danse, country, animation, buvette et restauration. 3 jours pour faire la fiesta aux couleurs de la country et des États-Unis. Et puis, on termine à Puigcerdà où vous nous écoutez sur le 105.6. Pour la Diada de Catalunya, c'est ce vendredi, 18h. Il y aura notamment une grande balade de Cerdagne avec la Cobla, Ciutat de Manresa. C'est sur la place de l'Alguer et c'est gratuit. Et puis on termine en Andorre avec le Festival de la Famille Festique. C'est à Andorre-la-Vieille précisément. C'est de vendredi à dimanche et c'est tout au long de ces 3 jours à la capitale andorrane.
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1: Vous êtes bien sur Pyrénées FM, il est 15h.
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0: voici l'info nationale et internationale. Bonjour.
1: Bonjour à tous. C'est une piste d'économie pour le prochain budget. Sébastien Lecornu envisage de diminuer l'indemnité des ministres de son gouvernement. Une baisse des indemnités des conseillers des cabinets ministériels est également à l'étude. Une façon pour le Premier ministre de montrer que chacun peut faire un effort en ces temps de disette budgétaire. Sébastien Lecornu qui souhaite également baisser la contribution exceptionnelle demandée aux très grosses entreprises dans le budget 2027. Selon le Premier ministre, on ne redresse pas durablement les comptes d'un pays en cassant son moteur économique. 30 ans de prison prononcés par la cour d'assises des Ardennes contre un sexagénaire reconnu coupable des viols et du meurtre de la petite Loana il y a 3 ans à Sedan. La fillette avait 10 ans. Les 30 ans de réclusion criminelle sont assortis d'une peine de sûreté des 2/3. Quand se déroulera le procès en appel de Cédric Jubilar? Les dates pourraient être connues ce soir suite à une réunion en fin de journée à la cour d'appel de Toulouse. Initialement prévu à partir du 21 septembre, ce procès en appel a été reporté suite aux aveux de Cédric Jubilar qui a reconnu avoir tué son épouse. Ce procès pourrait avoir lieu avant le mois d'avril prochain. Un professeur de tennis mis en examen pour viol et agression sexuelle sur mineur dans le Vaucluse. Le jeune homme de 25 ans est accusé de faits de nature sexuelle impliquant une mineure de 12 ans. Il a été placé en détention provisoire. Le suspect est également visé par une autre procédure pour des faits de même nature commis il y a 5 ans. C'est une conséquence de la précocité des vendanges liées à la chaleur. La commercialisation de bouteilles de champagne à plus de 13 degrés d'alcool va être exceptionnellement autorisée. Une première. Selon le comité champagne, cette vendange exceptionnelle pourrait devenir la norme à cause du changement climatique. Et puis en foot, après la défaite de Lille contre le Betis Séville, suite ce soir de la première journée de la Ligue des Champions, le PSG, double tenant du titre, reçoit les Slovaques du Slovan Bratislava. Demain, le dernier club français en lice, Lens, affrontera le Slavia Prague. C'est la fin de cette édition. Excellent après-midi.
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0: Eh bien bonjour, vous êtes sur Pyrénées FM, il est 15h, 15h passées bien sûr, et je suis avec vous jusqu'à 19h. N'oubliez pas, 19h c'est la bodega, ça c'est sympa, on vous prépare la petite playlist. Autre chose qui est très très sympa, vous

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1: Et oui, toujours sur Pyrénées FM, j'espère que vous passez un bel après-midi. 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Dans les prochaines minutes, il y a Claire Viva Pro qui nous rejoint. Et puis téléphone, juste après ça, sur Pyrénées FM.
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0: Grand Corps Malade et Stiletto pour cet après-midi sur Pyrénées FM. Le mercredi après-midi, on prend soin de vous. Et oui, ce matin, je rappelle avec Valérie, Marc et Claire Viva Pro, vous avez parlé bien-être. Ça, c'est vraiment chouette. Ce sera tous les mercredis, votre rendez-vous bien-être. Demain, c'est autre chose. On va parler cuisine dans la matinale avec une superbe chef Barbara, je vous en dis pas plus, ce sera demain. Moi cet après-midi, je vais vous parler de sorties à faire avec les enfants, les petits-enfants, les bonnes astuces aussi. Pardon, parce que comme vous le savez, je suis maman, donc forcément il a fallu que je trouve des endroits, des lieux assez sympas pour occuper mon petit loulou. Je vous dis tout ça avant 19h, sinon il y a Imagine Dragons. Et puis là, c'est l'info avec vous, Claire Viva Pro.
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2: Le bilan de l'incendie de Trévillac s'alourdit. Les dégâts sont désormais estimés à près de 40 millions d'euros dans les Pyrénées-Orientales. Plus de 10 millions concernent les particuliers avec 300 sinistres déjà expertisés. Côté agriculture, 178 exploitations ont été touchées pour près de 30 millions d'euros de pertes. L'État promet les premiers versements aux agriculteurs dès le mois prochain. Autre chantier, la prévention. Sur les quelques 226 communes sollicitées pour créer des ceintures de protection contre les incendies, une centaine se sont déclarées intéressées. La 20e ronde des Pyrénées Classiques, sinon on prend le départ de Font-Romeu demain jusqu'à samedi. Une cinquantaine de voitures anciennes et sportives vont parcourir environ 850 km en partant de la Cerdagne jusqu'à la Côte Basque, en passant par les grands cols pyrénéens. Parmi les véhicules engagés, une Austin LA de 1954, une Triumph TR3 de 1956 ou encore une mythique Jaguar. Le départ sera donné à 9h45 devant le casino de Font-Romeu. Et puis enfin, 2500 pèlerins réunis, toujours à Font-Romeu, autour d'un même message, la paix. Dimanche dernier, la Moreneta, Notre-Dame de Font-Romeu, a célébré le centenaire de son couronnement. Des fidèles venus de Cerdagne, de Catalogne et d'ailleurs ont participé à une grande messe et une procession dans les rues de la commune. Plusieurs statues venues d'autres sanctuaires étaient aussi présentes. Une réunion qui n'avait pas eu lieu à une telle échelle depuis 75 ans. Un moment de rapprochement entre les communautés en tout cas. Restez à notre écoute ici en Cerdagne.
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0: passez un très bel après-midi. À Arnave, oui, comme promis, je vous emmène à Arnave. Vous avez un vide-grenier ce samedi au parc de la salle des fêtes. Alors c'est sympa, vous pouvez démarrer la journée avec un bon petit déjeuner, vous régaler le midi aussi avec grillade douceur maison, je vois. C'est sympa ça. Le menu est à 15€, il faut s'inscrire. Par contre, vous pouvez directement vous inscrire auprès du comité des fêtes d'Arnave. Merci Freddy pour ce message. Vous aussi, vous voulez parler de votre événement? Eh bien, vous faites comme Freddy, vous nous envoyez un petit mail ou alors vous nous appelez ici au standard 05 61 44 4x0. L'affaire Louis Trio arrive juste après ça sur Pyrénées FM.
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1: Attention, travaux à Pamiers. 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Soyez vigilants et respectez la signalisation. La DIR Sud-Ouest vous remercie de votre compréhension.
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0: Vous êtes à l'écoute de Pyrénées FM, merci d'être là pour cet après-midi. Les mystères de Pyrénées arrivent à 16h10. Je vous pose des petites questions ou des énigmes. À vous. Je vais voir ça, je vais vous préparer tout ça. À 16h10, vous avez la réponse, vous m'appelez ici au standard. Et puis, si vous avez la bonne réponse, vous remportez vos places pour un de nos sites ariégeois. Dans les prochaines minutes, qu'est-ce que je peux vous proposer comme musique? Il y a Amir et Sia et Malo dans un instant sur Pyrénées FM.
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1: Merci d'être à l'écoute de Pyrénées FM, il est 16h.
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0: voici l'info nationale et internationale. Bonjour.
1: Bonjour à tous. Des propos à vomir, les mots du maire de Carcassonne après la diffusion d'une vidéo dans laquelle un policier municipal de la ville profère des propos racistes et misogynes. Une vidéo enregistrée par la caméra piéton du policier il y a près d'un an lors d'une patrouille. Une enquête a été ouverte par la mairie. Tous les protagonistes de l'affaire sont suspendus. L'agent au cœur du scandale, également membre du service d'ordre du Rassemblement National, a été exclu du parti. 30 ans de prison prononcée par la cour d'assises des Ardennes contre un sexagénaire reconnu coupable des viols et du meurtre de la petite Loana. Il y a 3 ans à Sedan, la fillette avait 10 ans. Les 30 ans de réclusion criminelle sont assortis d'une peine de sûreté des 2/3. François Bayrou devant la justice, l'ancien Premier ministre comparé à partir d'aujourd'hui devant la cour d'appel de Paris dans l'affaire des assistants parlementaires d'eurodéputés du Modem. Il est soupçonné d'avoir utilisé entre 2005 et 2017 des fonds européens pour rémunérer des assistants parlementaires qui travaillaient en réalité pour l'UDF puis pour le Modem. François Bayrou est poursuivi aux côtés de 12 autres prévenus. Il avait été relaxé en première instance. C'est une conséquence des nouvelles frappes entre États-Unis et Iran. Le baril de pétrole dépasse la barre des $100 pour la première fois depuis le mois de juillet, faisant craindre une nouvelle hausse des prix à la pompe. En France, le gasoil se vend en moyenne à 2,27€ le litre. Dans ce contexte, les distributeurs de carburant étaient reçus au ministère de l'Économie ce matin. Aucune décision n'a été prise pour faire baisser les prix. En parallèle, une enquête sur les marges des raffineurs est en cours. Et puis la Fédération Française de Football devrait retirer son soutien au président de la FIFA, Gianni Infantino. L'annonce pourrait intervenir demain au terme d'une réunion du comité exécutif. Gianni Infantino est visé par de nombreux appels à la démission, liés notamment à son projet avorté de privatisation de la Coupe du Monde. L'élection à la présidence de la FIFA aura lieu en mars 2027. Voilà pour l'essentiel de l'info, passez une excellente après-midi.
0: 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Pyrénées FM, si on sortait et profitait en famille aujourd'hui. Et oui, ça y est, la sieste des enfants, des petits-enfants est terminée. Donc je vous propose de partir à Carcassonne. Est-ce que vous connaissez le parc australien? C'est vraiment une immersion unique en Australie. Alors c'est pas seulement un parc, hein, il y a plein d'expériences immersives. Vous avez une visite guidée si vous le souhaitez. C'est situé dans l'Aude, à seulement quelques minutes de la cité médiévale de Carcassonne. Alors les horaires, je regarde avec vous. Bon, mon ordi rame un petit peu. je vais vous dire ça. Vous pouvez y aller de 14h à 18h. Donc, c'est parfait. Vous pouvez aller vous balader aujourd'hui, pourquoi pas, au parc australien. Si vous y allez avec vos enfants, n'hésitez pas. Hein, vous faites des petites photos. Vous nous les envoyez sur le Facebook de la radio. Sinon, pour la musique, j'ai quoi donc? Ariana Grande et Jeanne Masse sur

Merci d'être à l'écoute de Pyrénées FM, la compagnie. J'ai une petite info pour vous. Notez bien, le 18 septembre, c'est vendredi prochain. Déjà, nous sommes en direct de Mirepoix avec l'orchestre Jean Ribule. Vous allez avoir beaucoup d'artistes sur scène. Vous allez pouvoir danser. Ça, c'est vraiment sympa. Et la bonne nouvelle, c'est qu'on est en direct avec vous. Donc, c'est vendredi prochain. Notez bien, vendredi prochain avec l'orchestre Jean Ribule. Il y aura Claire Viva Pro aussi sur place. Ce sera vraiment un très très bon moment. J'aurai l'occasion de vous en reparler.

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1: Merci d'être à l'écoute de Pyrénées FM, passez un bel après-midi. Vous savez, c'est tout nouveau cette semaine et toute l'année. Il va y avoir Valérie et Marc qui vont vous accompagner dans la matinale. Et oui, ils vont vous accompagner, vous réveiller pour démarrer la journée de bonne humeur. Une toute nouvelle équipe, une nouvelle énergie et surtout plein de nouveautés à découvrir. Justement, on a besoin de vous. On a posté une petite photo de Valérie et Marc ce début de semaine. Vous allez voir la photo, vous laissez en commentaire votre avis pour nous aider à trouver un nouveau petit nom pour la matinale. Avant, c'était le réveil des Pyrénées. Eh bien voilà, on a besoin de vous. On fait appel à vos idées. On va repartir en musique, nous, dans un instant sur Pyrénées FM. Merci d'être là.
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Edith Prétos, cet après-midi sur Pyrénées FM. Tiens, j'ai déniché une petite sortie sympa à faire samedi à partir de 13h30. Une aventure botanique et culinaire. Alors, ce sera à partir de 13h30. Le rendez-vous est au parking de la salle des fêtes d'Angoustrines. Je vois que c'est gratuit, c'est sur inscription par contre. Il y a une quinzaine de places. Franchement, ça peut être un bon rendez-vous. Puis là, avec les températures qui chutent, ça peut être pas mal de se balader en plein air. Je vous donne le numéro 04 68 04 97 60 si vous voulez faire une aventure botanique et culinaire samedi à Angoustrines. D'ailleurs, vous voulez parler de votre événement, n'hésitez pas à m'appeler ici.

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1: Et oui, vous êtes sur Pyrénées FM, merci d'être là, c'est Lucie pour vous accompagner cet après-midi dans le Grand Bol d'Air. Vous le savez, Limoux fête septembre, vous le savez peut-être pas, c'est pour ça que je vous en parle. Et oui, ça y est, Limoux fête la fin de l'été, place de la République avec beaucoup d'orchestres, beaucoup de musique, beaucoup d'animation. Ça c'est pendant 10 jours, ça a commencé déjà le week-end dernier, franchement c'est magnifique. Vous pouvez, c'est magnifique. Pour ceux qui aiment la musique, bien sûr, mais il y a une ambiance assurée, c'est Place de la République essentiellement, et vous avez pas mal de concerts pendant 10 jours à Limoux. Envoyez-nous d'ailleurs des petites photos sur le Facebook de la radio si vous êtes du côté de Limoux pendant cette fête en septembre. Céline Dion pour la musique et puis Louise attaque avec Léa juste après ça sur Pyrénées FM.
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1: Et bonne nouvelle pour les randonneurs, le massif des Alberts est de nouveau accessible. Et oui, ça y est, je rappelle, il était fermé tout l'été à cause du risque d'incendie, mais ça y est, vous allez pouvoir grimper à la tour de la Massane, par exemple, et profiter de la vue sur le littoral des Pyrénées magnifique. N'hésitez pas d'ailleurs à nous envoyer des petites photos sur le Facebook de la radio, si vous allez y faire un tour, tout simplement.
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1: Il est 17h sur Pyrénées FM.
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1: Avec vous sur les routes au 05 61 44 4x0. Pas mal de monde sur le périphérique toulousain ce soir au niveau d'Ampalo. Même chose à la sortie de Balma, soyez prudents. En arrivant de Limoux, je rappelle qu'il y a le radar entre Limoux et Alette-les-Bains. Carcassonne, ça ralentit au niveau des Félines. Et puis je sais qu'il y a des travaux au niveau de Salvert entre Pamiers et le Vernet d'Ariège. Je rappelle qu'il y a une construction de la déviation. Soyez bien prudents.
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1: L'info nationale et internationale, c'est tout de suite. Bonsoir.
3: Bonsoir à tous. SOS Racisme porte plainte après la diffusion d'une vidéo dans laquelle un policier municipal de Carcassonne profère des propos racistes et misogynes. Une vidéo enregistrée par la caméra piéton du policier il y a près d'un an lors d'une patrouille. Une enquête a été ouverte par la mairie. Tous les protagonistes de l'affaire sont suspendus. Le maire de Carcassonne déplore des propos à vomir. Un professeur de tennis mis en examen pour viol et agression sexuelle sur mineur dans le Vaucluse. Le jeune homme de 25 ans est accusé de faits de nature sexuelle impliquant une mineure de 12 ans. Il a été placé en détention provisoire. Le suspect est également visé par une autre procédure pour des faits de même nature commis il y a 5 ans. Il est accusé d'avoir cambriolé 54 campings en Bretagne. Un homme mis en examen est placé en détention provisoire avant son procès le mois prochain. Il sévissait sous plusieurs fausses identités en se déplaçant de département en département. Le gouvernement reste défavorable à une baisse temporaire de la fiscalité sur le carburant. Alors que le baril de pétrole a passé la barre des 100$ en marge des nouvelles frappes au Moyen-Orient, le ministère de l'Économie ne se dit pas favorable au plafonnement des prix, mais laisse la liberté aux distributeurs de le faire. Il fait un geste, Sébastien Lecornu promet pour le budget 2027 une baisse de la contribution exceptionnelle demandée aux très grosses entreprises. Le Premier ministre l'annonce dans une lettre adressée aux entrepreneurs. Ce qui est exceptionnel doit rester exceptionnel, explique-t-il. Selon Sébastien Lecornu, on ne redresse pas durablement les comptes d'un pays en cassant son moteur économique. Par ailleurs, le Premier ministre annonce qu'une disposition sera créée afin de faciliter la reprise des entreprises, notamment via la transmission aux salariés. Et puis en foot, la suite ce soir de la première journée de la Ligue des Champions. Le PSG, double tenant du titre, reçoit les Slovaques du Slovan Bratislava, coup d'envoi 21h. Parmi les autres matchs du soir, Barcelone, Feyenoord, Rotterdam et Liverpool, Atlético de Madrid. Voilà pour l'info, excellente fin d'après-midi.
1: Et bien après l'info nationale, c'est l'info de chez nous. Avec vous, Claire Vive à Pro, bonsoir.
4: Bonsoir à toutes et à tous. À Carcassonne, la polémique autour des propos racistes

0: sa disparition ne sont pas précisées. Face au changement climatique, la filière céréalière veut se préparer dès maintenant. La région Occitanie annonce le lancement d'un contrat de filière grande culture. Agriculteurs, entreprises et professionnels du secteur vont travailler ensemble pour répondre aux difficultés climatiques, sanitaires et économiques. La région veut notamment agir sur la production, la diversification, mais aussi la collecte et la transformation. Ce contrat doit être soumis au vote des élus à l'automne. Depuis 2016, l'Occitanie affirme avoir investi plus d'1,6 milliard d'euros en faveur de l'agriculture. Un nouveau projet pour favoriser le retour du vautour moine dans l'Aude. La LPO, la Ligue de Protection des Oiseaux, a accueilli les premiers oiseaux dans une volière installée à Bugarrache avec l'objectif de faire naître une nouvelle colonie dans le département. Paul Janin de la LPO Occitanie, délégation territoriale de l'Aude, salarié en charge de la préservation des rapaces et vautours sur Quillan, nous explique cette opération.
1: Là, on en a deux dans la volière. C'est une volière qui est faite pour pouvoir en accueillir jusqu'à 6. Et on devrait bientôt en recevoir deux autres, en se disant que 4 vautours moines, c'est ce qui conviendrait le mieux pour notre projet. La volière, c'est un peu le centre d'un dispositif qui vise à faire comme si on avait une population installée de l'espèce sur le département, afin qu'il y ait des nouveaux couples qui s'installent pour de vrai. Le vautour moine, c'est une espèce qui a besoin de ses congénères pour s'installer, qui a une stratégie de colonisation du territoire qui est très très faible, très très mauvaise. Et si on devait attendre qu'il le fasse tout seul, ça arriverait peut-être jamais, ou alors d'ici très très longtemps. Bugarrache, ça fait longtemps, ça fait depuis le début des années 2000, que c'est un peu le centre des actions en faveur des vautours dans le département. C'est là qu'ont été observés les premiers individus dans les débuts des années 2000. Et ça a été un petit peu le centre de l'action en faveur des vautours, avec la première placette d'écarissage qui a été mise en place à leur destination. Un travail important avec les éleveurs autour du site. Et c'est vrai que ça s'est imposé au fil des années comme un peu le point névralgique de la protection des vautours.
0: Et des propos recueillis par Mélanie Ève. 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Paul, le veilleur des nécrophages. Le projet va se poursuivre avec plusieurs actions, en tout cas notamment l'installation de plateformes dans les arbres et la création de sites d'alimentation spécifiques. Les équipes suivront aussi l'évolution de la population pour surveiller l'installation éventuelle de nouveaux oiseaux. Et enfin, une info insolite, et si votre voiture devenait un instrument de musique? Je vous emmène à Jurançon. L'atelier du Néaise prépare une drôle de symphonie pour klaxon et essuie-glace. Le principe, un spectacle burlesque où les automobilistes jouent avec leurs klaxons, leurs portières ou encore leurs essuie-glaces. La représentation aura lieu le 18 octobre dans le cadre de la fête de l'automne. Les organisateurs cherchent des conducteurs volontaires pour participer au spectacle, avec 2 répétitions prévues les 16 et 17 octobre. C'est la fin de cette édition, merci de l'avoir suivi.
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3: Dans le ciel de nos départements, aujourd'hui c'est essentiellement le soleil. Aujourd'hui et demain d'ailleurs partout chez nous, quelques passages nuageux attendus demain, puis du vent prévu jusqu'à 70 km/h au bord de la mer Méditerranée. Et pour les températures demain, on attend 24 degrés pour la maximale à Lézignan-Corbières, il fera 25 à Perpignan, 22 au Mas d'Asile ou encore 22 à Carbonne.
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3: Déjà 17h passées, on est ensemble tout l'après-midi sur Pyrénées FM. Merci d'être là, c'est Lucie pour vous accompagner. La fête nationale en Andorre, c'était hier, je rappelle. On a eu pas mal de petits messages très sympas. Je rappelle que c'est une fête, la fête Méritchel. On a eu pas mal de petits messages et puis on a eu Odile qui habite à Ordino en Andorre. Elle nous a partagé un petit peu comment se déroulait cette journée en Andorre. Et on a eu beaucoup, beaucoup de messages ici sur le Facebook de la radio. Ça fait bien plaisir. Je rappelle, vous nous écoutez sur le 90.7. Allez, on reste ensemble jusqu'à 19h sur Pyrénées FM.
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0: RNFM, merci d'être là. Je pense aux viticulteurs, viticultrices avec les vendanges. Les vendanges qui ont commencé et qui sont même terminées pour certains. Si je vous parle de ça, c'est que ça va être chouette. Vous allez pouvoir fêter les vendanges tous ensemble à Mazères dimanche. Alors c'est dès 8h, place de l'église. Sous la halle aussi, vous avez tout un programme vide-grenier, exposition de voitures de collection, exposition de tracteurs, forcément matériel viticole. Vous allez même pouvoir observer le pressage des raisins, des pommes et puis bien sûr, le petit moment qu'on adore, c'est la dégustation. Ça va de soi. Je rappelle que c'est à Mazères dimanche pour la foire des vendanges. Vraiment sympa comme rendez-vous. Ça aussi, c'est très sympa. Lynn arrive juste après ça sur Pyrénées FM.
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0: Bienvenue, bienvenue vous tous si vous venez d'allumer la radio, c'est Lucie avec vous dans le Grand Bol d'Air. Je vais vous plonger là dans l'univers du célèbre jeu de société à Carcassonne. Alors c'est pour deux jeux, c'est pour deux jours en plein cœur de la cité médiévale de Carcassonne. Pendant deux jours en fait vous allez pouvoir participer à l'atelier bal médiéval par exemple, jouer au bowling, à la tour secrète, il y a même une petite nouveauté cette année, c'est le labyrinthe. Je rappelle l'événement c'est ce week-end, samedi et dimanche. À Carcassonne. J'aurai la chance d'avoir Mathieu demain, normalement le gagnant du jeu de Carcassonne à l'antenne de Pyrénées FM. Mathieu, je rappelle, il a gagné l'année dernière. L'info en plus arrive sinon avec l'Air Viva Pro. On va aller voir aussi ce qu'il se passe ensemble sur les routes. Et puis Vita et Slimane dans quelques minutes sur Pyrénées FM.
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0: Vous êtes bien dans le Grand Bol d'Air sur Pyrénées FM, c'est Lucie, jusqu'à 19h. Une montagne qui n'a rien de naturel, ça attise votre curiosité, je comprends, moi aussi. Claire Vivapro va tout nous raconter.
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2: Imaginez une montagne qui n'a rien de naturel, qui pèse 45 millions de tonnes. Elle est en Catalogne. Cette montagne de sel pourrait bien disparaître à Salent, dans la province de Barcelone. La justice vient de donner définitivement raison aux habitants qui se battent depuis plus de 20 ans contre cet immense dépôt de déchets miniers. Le site s'étend sur 45 hectares. Il est né de l'exploitation de la potasse, un minerai notamment utilisé pour fabriquer des engrais agricoles. Le problème, c'est que pour extraire la potasse, les mineurs récupèrent aussi d'énormes quantités de sel. Pendant des décennies, ce sel a été stocké à ciel ouvert jusqu'à former une montagne artificielle qui a même fini par dépasser en hauteur la colline naturelle voisine. Cette montagne pose aussi un sérieux problème environnemental. Avec la pluie, le sel est entraîné vers les cours d'eau et les nappes phréatiques, contribuant à la salinisation du bassin du Llobregat. Dans les années 80, les inquiétudes sont apparues. Un collecteur de Saumur a été installé dans les années 90, mais il ne suffit pas à régler le problème. Alors en 2006, il y a une vingtaine d'années, les habitants ont commencé une longue bataille judiciaire. 20 ans de recours pendant lesquels le dépôt a continué de grossir. Il cessera finalement de s'étendre en 2019. Et aujourd'hui, la justice catalane vient de rejeter le dernier recours de l'entreprise minière. Le démantèlement du site et sa restauration sont donc confirmés. Attention, il ne faut pas s'attendre à voir cette montagne disparaître dès demain. Sa disparition est prévue sur 50 ans. L'entreprise a déjà commencé à retirer du sel sur un site voisin avec environ 1,5 million de tonnes évacuées depuis quelques années. Une montagne née de l'activité industrielle, devenue un gros problème environnemental qui va très très lentement retourner donc à la terre. Une victoire pour ses habitants qui se battent depuis plus de 20 ans en Espagne.
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1: Un radar sur la route nationale 20 entre Aix et Mérins. Attention, dans la traversée de Sayagouz, en Conflans, il y a des travaux sur la départementale 66 exactement à Riacirac. N'oubliez pas le radar entre Limoux et Alette-les-Bains. Et puis toujours ces travaux au niveau de Salvert entre Pamiers et Le Vernet d'Ariège.
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0: Carla Luciani sur Pyrénées FM, la jeune maman. Enfin, jeune maman, ceci dit, je crois que son enfant a déjà 1 ou 2 ans. Je suis un peu en retard. 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Allez, Bernard Lavillier nous retrouve juste après ça sur Pyrénées FM.
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3: Attention travaux sur la RN22 entre l'Hospitalet et le Pas de la Case. 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
3: Attention, travaux sur la RN 320. 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
3: Attention, travaux à Pamiers. 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Soyez vigilants et respectez la signalisation. La DIR Sud-Ouest vous remercie de votre compréhension.
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1: Toujours à l'écoute de Pyrénées FM, bel après-midi, Lucie pour vous accompagner tous les après-midi. Et oui, ça y est, c'est nouveau, je suis de retour avec vous pour cette année dans le Grand Bol d'Air. Alors, qu'est-ce que j'ai à vous proposer? Notez bien, 26-27 septembre, c'est la 26e édition de cette belle et grande fête, fête de la noisette. Franchement, l'incontournable crachet de noisette, je sais que vous adorez. Moi, j'ai jamais testé, hein. J'aimerais bien, ceci dit. Donc voilà, j'attends les propositions. Crachet de noisette, pourquoi pas? Je veux bien le tenter. Vous avez des animations, vous avez un concours de pâtisserie, ce sera au parc de la mairie. Il y a un marché aussi de producteurs locaux, forcément ça va être bien sympa, comme ça vous y allez dès le matin, vous piochez un petit peu vos fruits, vos légumes, vos petites gourmandises pour le repas, vous déjeunez là-bas et vous passez l'après-midi pour la fête de la noisette, je rappelle 26e édition et ça se déroule à Lavelanet, mais j'aurai l'occasion d'en reparler. On reste ensemble en musique sur Pyrénées FM.
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1: Et en plaine, en montagne, c'est Pyrénées FM, il est 18h.
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1: Un radar sur la route nationale 20 entre Aix et Mérins. Attention, dans la traversée de Sayagouz, en Conflent, il y a des travaux sur la départementale 66 exactement à Riacirac. N'oubliez pas le radar entre Limoux et Alette-les-Bains. Et puis toujours ces travaux au niveau de Salvert entre Pamiers et Le Vernet d'Ariège.
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1: L'info nationale et internationale, c'est tout de suite. Bonsoir.
3: Bonsoir à tous. Comment relever le niveau des élèves français alors que les classements internationaux sont peu flatteurs? Le ministre de l'Éducation veut faire davantage lire les plus jeunes. Édouard Geffray a annoncé ce matin la distribution de listes de lecture dès les vacances de la Toussaint pour inciter à lire à la maison. Mais pour le vice-président de la FCPE, la Fédération des parents d'élèves, Mustapha Ocelik, ces listes de lecture ne sont pas nouvelles.
4: Ce qu'il faut savoir, c'est que cette liste de lecture existe déjà de la par des enseignants qui donnent une liste de lecture, que ce soit pendant les vacances scolaires ou dans d'autres périodes. Ce qui est quand même un peu paradoxal, c'est que vous avez dans certaines régions une expérimentation dans les lycées notamment avec l'arrivée de l'ordinateur portable. Donc effectivement, le livre papier ou les livres disparaissent au fur et à mesure. Donc il y a un paradoxe entre le fait d'amener l'ordinateur dans tous les établissements ou dans beaucoup d'établissements et finalement supprimer les manuels scolaire qui est le papier et la lecture. Il y a effectivement un paradoxe là-dessus. Oui.
3: La FCPE demande au gouvernement de proposer une aide pour l'achat des livres recommandés dans les listes de lecture. Des propos à vomir, les mots du maire de Carcassonne après la diffusion d'une vidéo dans laquelle un policier municipal de la ville profère des propos racistes et misogynes. Une vidéo enregistrée par la caméra piéton du policier il y a près d'un an lors d'une patrouille. Une enquête a été ouverte par la mairie. Tous les protagonistes de l'affaire sont suspendus. 30 ans de prison prononcés par la cour d'assises des Ardennes contre un sexagénaire reconnu coupable des viols et du meurtre de la petite Loana. Il a 3 ans à Sedan. La fillette avait 10 ans. Les 30 ans de réclusion criminelle sont assortis d'une peine de sûreté des 2/3. Et puis en foot, le double champion d'Europe remet son titre en jeu ce soir. Paris fait son entrée en lice en Ligue des Champions. Premier match contre le Slovan Bratislava. Coup d'envoi à 21h au Parc des Princes. Voilà pour l'essentiel de l'actualité. Passez une excellente soirée.
1: Et bien après l'info nationale, c'est l'info de chez nous. Avec vous, Claire Vive à Pro. Bonsoir.
5: Bonsoir à toutes et à tous. À Carcassonne, la polémique autour des propos racistes et sexistes tenus par un policier municipal prend une nouvelle ampleur après la révélation de vidéos enregistrées à son insu. Le Rassemblement national annonce aujourd'hui sa radiation et sa suspension de son service d'ordre. La mairie, elle, condamne ces propos sans aucune réserve et assure que les comportements fautifs seront sanctionnés. Une enquête judiciaire est toujours en cours. Bonne nouvelle dans les Pyrénées-Orientales, l'adolescente de 15 ans portée disparue depuis lundi a été retrouvée saine et sauve. La jeune fille avait quitté son lycée à Céret lundi avant de prendre un bus pour Perpignan. La gendarmerie avait lancé un appel à témoins et vient d'annoncer aujourd'hui la fin des recherches. Les circonstances de sa disparition ne sont pas précisées. Face au changement climatique, la filière céréalière veut se préparer dès maintenant. La région Occitanie annonce le lancement d'un contrat de

0: une nouvelle colonie dans le département. Paul Janin de la LPO Occitanie, délégation territoriale de l'Aude, salarié en charge de la préservation des rapaces et vautours sur Quillan, nous explique cette opération.
1: Là, on en a deux dans la volière. C'est une volière qui est faite pour pouvoir en accueillir jusqu'à 6. Et on devrait bientôt en recevoir deux autres, en se disant que 4 vautours moines, c'est ce qui conviendrait le mieux pour notre projet. La volière, c'est un peu le centre d'un dispositif qui vise à faire comme si on avait une population installée de l'espèce sur le département, afin qu'il y ait des nouveaux couples qui s'installent pour de vrai. Le vautour moine, c'est une espèce qui a besoin de ses congénères pour s'installer, qui a une stratégie de colonisation du territoire qui est très très faible, très très mauvaise. Et si on devait attendre qu'il le fasse tout seul, ça arriverait peut-être jamais, ou alors d'ici très très longtemps. Bugarrache, ça fait longtemps, ça fait depuis le début des années 2000, que c'est un peu le centre des actions en faveur des vautours dans le département. C'est là qu'ont été observés les premiers individus dans les débuts des années 2000. Et ça a été un petit peu le centre de l'action en faveur des vautours, avec la première placette d'écarissage qui a été mise en place à leur destination. Un travail important avec les éleveurs autour du site. Et c'est vrai que ça s'est imposé au fil des années comme un peu le point névralgique de la protection des vautours.
0: Et des propos recueillis par Mélanie Ève. 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Paul, le veilleur des nécrophages. Le projet va se poursuivre avec plusieurs actions, en tout cas notamment l'installation de plateformes dans les arbres et la création de sites d'alimentation spécifiques. Les équipes suivront aussi l'évolution de la population pour surveiller l'installation éventuelle de nouveaux oiseaux. Et enfin, une info insolite, et si votre voiture devenait un instrument de musique? Je vous emmène à Jurançon. L'atelier du Néaise prépare une drôle de symphonie pour klaxon et essuie-glace. Le principe, un spectacle burlesque où les automobilistes jouent avec leurs klaxons, leurs portières ou encore leurs essuie-glaces. La représentation aura lieu le 18 octobre dans le cadre de la fête de l'automne. Les organisateurs cherchent des conducteurs volontaires pour participer au spectacle, avec deux répétitions prévues les 16 et 17 octobre. C'est la fin de cette édition, merci de l'avoir suivi.
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3: Dans le ciel de nos départements, aujourd'hui c'est essentiellement le soleil. Aujourd'hui et demain d'ailleurs partout chez nous, quelques passages nuageux attendus demain, puis du vent prévu jusqu'à 70 km/h au bord de la mer Méditerranée. Et pour les températures demain, on attend 24 degrés pour la maximale à Lézignan-Corbières, il fera 25 à Perpignan, 22 au Mas d'Asile ou encore 22 à Carbonne.
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3: Merci d'être à l'écoute de Pyrénées FM, la compagnie. J'ai une petite info pour vous. Notez bien, le 18 septembre, c'est vendredi prochain. Déjà, nous sommes en direct de mi-repos avec l'orchestre Jean Ribul. Vous allez avoir beaucoup d'artistes sur scène, vous allez pouvoir danser, ça c'est vraiment sympa. Et la bonne nouvelle, c'est qu'on est en direct avec vous. Donc c'est vendredi prochain, notez bien, vendredi prochain avec l'orchestre Jean Ribul. Il y aura Claire Viva Pro aussi sur place. Ce sera vraiment un très très bon moment, j'aurai l'occasion de vous en reparler.
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1: Et oui, toujours sur Pyrénées FM, c'est Lucie derrière le micro pour vous accompagner cet après-midi. Jusqu'à 19h, n'oubliez pas la bodega. À 19h, ça fait bien plaisir, tout un tas de musique des années 80 et pas que. Comme ça, vous branchez Pyrénées FM, hop, la petite playlist, pardon. Et déjà programmé. Sinon, on va parler vide-grenier, on va parler association, on va parler jeux aussi. Ne bougez pas, on reste ensemble jusqu'à 19h. Belle après-midi.
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1: Attention, ça bloque sur Narbonne, avenue Général Leclerc. Un petit peu plus loin, Lézignan-Corbières, ça bouchonne. Fabrezon, ça va. Carcassonne du monde aussi en cette fin de journée de la Fajol à Ascou. Un petit peu de monde à foie. Cours Gabriel Doré, ça ralentit. Soyez bien vigilants aussi, je vois à Toulouse, sur le périphérique intérieur et extérieur, ça ralentit au niveau d'Ampalo, des ralentissements à Balma, sur la 620, sur le périphérique, et bien extérieur et intérieur. Et je vois qu'il y a un petit peu de monde aussi, place du Parlement, toujours à Toulouse.
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1: L'info nationale et internationale, c'est tout de suite. Bonsoir.
3: Bonsoir à tous. Comment relever le niveau des élèves français alors que les classements internationaux sont peu flatteurs? Le ministre de l'Éducation veut faire davantage lire les plus jeunes. Édouard Geffray a annoncé ce matin la distribution de listes de lecture dès les vacances de la Toussaint pour inciter à lire à la maison. Mais pour le vice-président de la FCPE, la Fédération des parents d'élèves, Mustapha Ocelik, ces listes de lecture ne sont pas nouvelles.
4: Ce qu'il faut savoir, c'est que cette liste de lecture existe déjà de la part des enseignants qui donnent une liste de lecture, que ce soit pendant les vacances scolaires ou dans d'autres périodes. Ce qui est quand même un peu paradoxal, c'est que vous avez dans certaines régions une expérimentation dans les lycées notamment avec l'arrivée de l'ordinateur portable. Donc effectivement, le livre papier ou les livres disparaissent au fur et à mesure. Donc il y a un paradoxe entre le fait d'amener l'ordinateur dans tous les établissements ou dans beaucoup d'établissements et finalement supprimer les manuels scolaire qui est le papier et la lecture. Il y a effectivement un paradoxe là-dessus. Oui.
3: La FCPE demande au gouvernement de proposer une aide pour l'achat des livres recommandés dans les listes de lecture. Des propos à vomir, les mots du maire de Carcassonne après la diffusion d'une vidéo dans laquelle un policier municipal de la ville profère des propos racistes et misogynes. Une vidéo enregistrée par la caméra piéton du policier il y a près d'un an lors d'une patrouille. Une enquête a été ouverte par la mairie. Tous les protagonistes de l'affaire sont suspendus. 30 ans de prison prononcée par la cour d'assises des Ardennes contre un sexagénaire reconnu coupable des viols et du meurtre de la petite Loana. Il a 3 ans à Sedan. La fillette avait 10 ans. Les 30 ans de réclusion criminelle sont assortis d'une peine de sûreté des 2/3. Et puis en foot, le double champion d'Europe remet son titre en jeu ce soir. Paris fait son entrée en lice en Ligue des Champions. Premier match contre le Slovan Bratislava. Coup d'envoi à 21h au Parc des Princes. Voilà pour l'essentiel de l'actualité. Passez une excellente soirée.
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6: Et nous voici à Auxéja dans les Pyrénées-Orientales pour notre agenda. Samedi, c'est le rendez-vous Auxéja, fête des associations. C'est de 10h à 17h avec les associations locales qui ouvrent leurs portes et proposent ateliers, découvertes et animations. Peut-être pour vous, une bonne façon de dire oui à vos bonnes résolutions, hein, d'adhérer à un club de sport, par exemple. Autre rendez-vous, sinon, cette fois chargé d'histoire, ça se passe au camp du Vernet d'Ariège. L'exposition Les yeux dans les yeux présente des dessins réalisés dans les camps de concentration. Elle est visible jusqu'au 23 décembre prochain au musée du camp du Vernet. Une exposition consacrée à la mémoire des internés, à l'histoire de ce lieu de mémoire ariégeois. Direction ensuite Quillan, dans l'Aude, avec la 3e édition du Festival Country. C'est de vendredi à dimanche. C'est à Place de la Gare, au programme groupe, musique, danse country, animation, buvette et restauration. 3 jours pour faire la fiesta aux couleurs de la country et des États-Unis. Et puis, on termine à Puigcerdà où vous nous écoutez sur le 105.6. Pour la Diada de Catalunya, c'est ce vendredi, 18h. Il y aura notamment une grande balade de Cerdagne avec la Cobla, Ciutat de Manresa. C'est sur la place de l'Alguer et c'est gratuit. Et puis on termine en Andorre avec le Festival de la Famille Festique. C'est à Andorre-la-Vieille précisément. C'est de vendredi à dimanche et c'est tout au long de ces 3 jours à la capitale andorrane.
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1: 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Avant l'info sport, c'est Alain Souchon sur Pyrénées FM.
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0: toujours avec vous sur Pyrénées FM. Vous êtes dans les bouchons à cette heure-ci. Eh bien, c'est pas grave, j'ai envie de dire. Vous allez pouvoir écouter Pyrénées FM un petit peu plus longtemps. Et oui, vous montez le son. La musique arrive dans un instant avec Yannick Noah. Mais là, on parle sport ce soir. Bonsoir.
1: Bonsoir à tous. Le Paris Saint-Germain retrouve la Ligue des Champions de foot. Les derniers billets pour les demi-finales de l'US Open de tennis distribués ce soir. Et encore une victoire de Brennan sur le Tour d'Espagne. C'est l'actu sport du jour. Le foot, le double champion d'Europe, remet son titre en jeu. Le Paris Saint-Germain fait son entrée dans la Ligue des Champions ce soir. Un premier match contre le Slovan Bratislava. Des Parisiens qui espèrent bien démarrer. Après leur mauvais début de saison en Ligue 1, le PSG rêve de devenir la quatrième équipe de l'histoire à remporter 3 Ligues des Champions de suite. Mais le capitaine Marquinhos sait à quel point la mission s'annonce compliquée.
2: C'est historique, non? C'est très difficile de gagner une déjà. 3, c'est hyper difficile et très peu des équipes qui ont fait. Mais voilà, c'est une question d'ambition, une question de motivation, une question de philosophie. Nous, on doit savoir que tout ce qu'on a fait et qu'on a gagné, c'est dans l'histoire et dans le passé. Et on doit maintenir notre niveau d'exigence parce que les autres équipes, on a vu, ils ont eu des recrues, ils ont tous essayé d'améliorer les effectifs. Je pense que cette saison, ça sera encore plus difficile que les autres. Voilà, mais nous, on va se battre depuis le premier match pour montrer que nous, on peut arriver encore une fois loin dans cette compétition.
1: PSG Slovan Bratislava, c'est ce soir au Parc des Princes. À suivre également ce soir les chocs Naples-Arsenal et Liverpool-Atlético-Madrid. Le tennis, dernier quart de finale à l'US Open ce soir et cette nuit. Le russe Karen Khachanov est opposé au belge Alexander Bloks. Et l'allemand Alexander Zverev, tête de série numéro 1, affronte lui le néerlandais Botic van de Zandschulp. En cyclisme, Matthew Brennan a remporté au sprint cet après-midi la 17e étape du Tour d'Espagne. Le 5e succès du Britannique sur cette Vuelta. L'Espagnol Enric Mas est toujours leader du général. Demain, c'est un contre-la-montre individuel de 32 km sans difficulté. Edgar Gros-Pierron ne sera plus le président du comité d'organisation des Jeux Olympiques d'hiver 2030 dans les Alpes françaises. D'après l'équipe, l'ancien champion olympique de ski de bosse quittera ses fonctions demain, près de 7 mois après sa nomination, lors d'un bureau exécutif auquel participera notamment la ministre des Sports, Marina Ferrari. Bonne soirée.
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1: Belle soirée avec nous sur Pyrénées FM, il est 19h.
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1: Avec vous sur les routes 05 61 44 4x0. Pas mal de monde sur le périphérique toulousain ce soir au niveau d'Ampalo. Même chose à la sortie de Balma, soyez prudents. En arrivant de Limoux, je rappelle qu'il y a le radar entre Limoux et Alette-les-Bains. Carcassonne, ça ralentit au niveau des Félines. Et puis je sais qu'il y a des travaux au niveau de Salvaire entre Pamiers et le Vernet d'Ariège. Je rappelle qu'il y a une construction de la déviation. Soyez bien prudents.
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1: L'info nationale et internationale, c'est tout de suite. Bonsoir.
3: Bonsoir à tous. Des records en passe ou déjà battus à la pompe, le litre d'essence affiché à 2,12€ en moyenne n'a jamais été vendu aussi cher en France depuis 2022. Le gasoil qui s'écoule aux alentours des 2,26€ s'approche également des valeurs inédites. Dans ce contexte, le coordinateur national de la France Insoumise, Manuel Bompard, appelle à nouveau aujourd'hui au blocage des prix et accuse le gouvernement de protéger Total. À des prix qui s'envolent en raison de l'intensification du conflit au Moyen-Orient, plusieurs navires tentant d'emprunter le détroit d'Ormuz ont été pris pour cible par l'Iran ce mercredi. Des déclarations scandaleuses. Le maire de Carcassonne, Christophe Barthès, est revenu sur les propos racistes, misogynes et homophobes tenus par des policiers municipaux de la ville, révélés par une vidéo filmée en caméra piéton en novembre 2025. L'élu Rassemblement National a indiqué que tous les protagonistes concernés avaient été mis à pied et a accusé son prédécesseur d'avoir mis sous silence ce scandale. Une enquête administrative a été ouverte. Le RN a par ailleurs suspendu de ses fonctions de membre de bénévole du service d'ordre du parti l'un des policiers suspectés. Une victoire pour l'association France-Palestine Solidarité. Un concert de musique électronique à Amiens au cours duquel devait se produire la DJ Barbara Butch a été annulé. Les organisateurs ont estimé que les conditions nécessaires à la sécurité et à l'accueil du public n'étaient plus réunies. L'artiste révélé lors de la cérémonie d'ouverture des JO de Paris est régulièrement conspué depuis pour son soutien à la loi Yadan contre l'antisémitisme. C'est l'une des conséquences de la sécheresse. 64 000 personnes sont approvisionnées par des camions-citernes ou en bouteilles d'eau pour boire, manger ou se laver dans le pays. Chiffre révélé par la ministre de la Transition écologique, Monique Barbu. Un chiffre en hausse depuis le 12 août dernier. Et puis en foot, après deux sacres consécutifs, le Paris Saint-Germain se lance à l'assaut d'une troisième étoile. Les Parisiens entrent en lice ce soir en Ligue des Champions. Pour leur premier match, les joueurs du PSG reçoivent les Slovaques du Slovan Bratislava. Bonne soirée à tous.
1: Et bien après l'info nationale, c'est l'info de chez nous. Avec vous, Claire Vive à Pro, bonsoir.
4: Bonsoir à toutes et à tous. À Carcassonne, la polémique autour des propos racistes et sexistes tenus par un policier municipal prend une nouvelle ampleur après la révélation de vidéos enregistrées à son insu. Le Rassemblement national annonce aujourd'hui sa radiation et sa suspension de son service d'ordre. La mairie, elle, condamne ces propos sans aucune réserve et assure que les comportements fautifs seront sanctionnés. Une enquête judiciaire est toujours en cours. Bonne nouvelle dans les Pyrénées-Orientales. L'adolescente de 15 ans portée disparue depuis lundi a été retrouvée saine et sauve. La jeune fille avait quitté son lycée à Céret lundi avant de prendre un bus pour Perpignan. La gendarmerie avait lancé un appel à témoins et vient d'annoncer aujourd'hui la fin des recherches. Les circonstances de sa disparition ne sont pas précisées. Face au changement climatique, la filière céréalière veut se préparer dès maintenant. La région Occitanie annonce le lancement d'un contrat de filière grande culture. Agriculteurs, entreprises et professionnels du secteur vont travailler ensemble pour répondre aux difficultés climatiques, sanitaires et économiques. La région veut notamment agir sur la production, la diversification, mais aussi la collecte et la transformation. Ce contrat doit être soumis au vote des élus à l'automne. Depuis 2016, l'Occitanie affirme avoir investi

0: se disant que 4 vautours moines, c'est ce qui conviendrait le mieux pour notre projet. La volière, c'est un peu le centre d'un dispositif qui vise à faire comme si on avait une population installée de l'espèce sur le département, afin qu'il y ait des nouveaux couples qui s'installent pour de vrai. Le vautour moine, c'est une espèce qui a besoin de ses congénères pour s'installer, qui a une stratégie de colonisation du territoire qui est très très faible, très très mauvaise. Et si on devait attendre qu'il le fasse tout seul, ça arriverait peut-être jamais, ou alors d'ici très très longtemps. Bugarrache, ça fait longtemps, ça fait depuis le début des années 2000, que c'est un peu le centre des actions en faveur des vautours dans le département. C'est là qu'ont été observés les premiers individus dans les débuts des années 2000, et ça a été un petit peu le centre de l'action en faveur des vautours, avec la première placette d'écarissage qui a été mise en place à leur destination. Un travail important avec les éleveurs autour du site, hein, et c'est vrai que ça s'est imposé au fil des années comme un peu le point névralgique de la protection des vautours.
1: Et des propos recueillis par Mélanie Ève. Pour aller plus loin, vous pouvez écouter notre podcast sur pyrenéesfm.com, Paul, le veilleur des nécrophages. Le projet va se poursuivre avec plusieurs actions, en tout cas notamment l'installation de plateformes dans les arbres et la création de sites d'alimentation spécifiques. Les équipes suivront aussi l'évolution de la population pour surveiller l'installation éventuelle de nouveaux oiseaux. Et enfin, une info insolite, et si votre voiture devenait un instrument de musique? Et je vous emmène à Jurançon. L'atelier du Néaise prépare une drôle de symphonie pour klaxon et essuie-glace. Le principe, un spectacle burlesque où les automobilistes jouent avec leurs klaxons, leurs portières ou encore leurs essuie-glaces. La représentation aura lieu le 18 octobre dans le cadre de la fête de l'automne. Les organisateurs cherchent des conducteurs volontaires pour participer au spectacle, avec 2 répétitions prévues les 16 et 17 octobre. C'est la fin de cette édition, merci de l'avoir suivi.
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3: Dans le ciel de nos départements, aujourd'hui c'est essentiellement le soleil. Aujourd'hui et demain d'ailleurs partout chez nous, quelques passages nuageux attendus demain, puis du vent prévu jusqu'à 70 km/h au bord de la mer Méditerranée. Et pour les températures demain, on attend 24 degrés pour la maximale à Lézignan-Corbières, il fera 25 à Perpignan, 22 au Mas d'Asile ou encore 22 à Carbonne.
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1: Bonsoir à tous. Le ministre de l'Intérieur ordonne un contrôle de la police municipale de Carcassonne suite aux propos à caractère raciste, homophobe, complotiste et misogyne tenus par certains policiers municipaux de la commune dans une vidéo publiée hier, enregistrée par la caméra piéton d'un policier il y a près d'un an lors d'une patrouille. Des propos qualifiés d'indignes de l'uniforme de la police nationale et des valeurs de la République par Laurent Nunez. Une enquête a été ouverte par la mairie. Tous les protagonistes de l'affaire sont suspendus. Le maire de Carcassonne déplore des propos à vomir. Les dates sont connues. Le procès en appel de Cédric Jubilard se tiendra du 30 avril au 14 mai prochain, selon BFM TV. Déjà condamné à 30 ans de réclusion criminelle en octobre 2025 pour le meurtre de son épouse, après avoir nié les faits depuis 2020, le peintre plaquiste avait finalement avoué les faits au mois de juillet dernier. Après ses aveux et suite à des indications données aux enquêteurs, des ossements appartenant à Delphine avaient aussi été retrouvés dans le Tarn. Pas de nouveau coup de pouce pour faire le plein, annoncé par le gouvernement. Une réunion a eu lieu ce matin à Bercy avec l'ensemble des acteurs de la distribution de carburant. Souvent évoqué, le plafonnement généralisé des prix ne sera pas mis en place. Il pourrait créer une pénurie, selon le ministère de l'Économie. Plus globalement, aucune aide supplémentaire n'est possible au vu de l'état des finances publiques, affirme l'exécutif. Faire des économies, c'est aussi l'enjeu pour Sébastien Lecornu pour le budget 2027. Dans le cadre de la préparation de ce texte, le Premier ministre envisage de diminuer l'indemnité des ministres et de leurs conseillers. Aucun montant n'a pour le moment été évoqué. Raphaël Glucksmann a peur des électeurs. François Ruffin réaffirme son souhait de participer à la primaire socialiste qui s'élargirait donc jusqu'à l'ancien insoumis. Sur BFM TV, il dit regretter que l'eurodéputé de place publique y soit opposé. Et puis le foot, après un début de saison moyen en Ligue 1, le Paris Saint-Germain retrouve sa compétition favorite ce soir, la Ligue des Champions. Les doubles tenants du titre affrontent pour cette première journée de phase de Ligue le Slovan Bratislava au Parc des Princes à 21h. Bonne soirée à tous.
2: Zoom sur l'actualité de la Principauté d'Andorre sur Pyrénées FM avec Cadena Pyrénéca d'Andorra.
3: Le coprince français d'Andorre, le président de la République française, a adressé un message au chef du gouvernement de la Principauté à l'occasion de la fête nationale. Emmanuel Macron défend l'idée que l'accord d'association de la Principauté avec l'Union européenne permettrait une croissance démographique maîtrisée. Le coprince français, de nouveau, défend avec vigueur l'accord d'association et il affirme que le système de quotas de travailleurs étrangers sera maintenu. Il rappelle aussi que le texte qui est en débat garantirait la préservation du système migratoire, pilier, dit-il, du modèle de croissance. Il indique ainsi qu'en matière de libre circulation des personnes, Andorre a obtenu une solution asymétrique sans équivalent. Les Andorrans pourront ainsi sans restriction résider, travailler, étudier, prendre leur retraite dans n'importe quel État membre de l'Union européenne. Il est toujours intéressant de suivre les chiffres de vente de voitures. C'est un bon indicateur de la santé économique d'un pays. En Principauté, pour le mois d'août, les chiffres sont positifs avec une hausse de près de 6% des immatriculations par rapport au même mois de l'année dernière. Pour ce début d'année 2026, ce sont 12% d'immatriculations supplémentaires dans toutes les catégories. Alors il faut dire presque toutes les catégories parce que l'on enregistre un ralentissement des ventes de véhicules 100% électriques et ce sont les modèles hybrides qui continuent de progresser.
2: Un grand merci à notre partenaire Cadena Pyrénéca d'Andorra pour son clin d'œil à l'actualité de la Principauté sur Pyrénées FM. 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
1: Bonsoir à tous. À la une, l'avion transportant Volodymyr Zelensky de Moldavie vers la Norvège a failli être percuté par un drone. Annonce ce soir du Premier ministre norvégien. Le président ukrainien est arrivé hier à Oslo pour assister aux obsèques du roi Harald V qui se sont déroulées aujourd'hui. On ne connaît pas pour le moment l'origine de l'engin. Après le report de son procès prévu initialement à la fin du mois, Cédric Jubilard sera de retour devant les juges à partir du 30 avril prochain. L'audience avait été reportée suite aux aveux du peintre plaquiste qui, après plus de 5 ans de dénégation, avait finalement avoué avoir tué son épouse Delphine. En première instance, il avait été condamné à 30 ans de réclusion criminelle. Le verdict est attendu le 14 mai. Des propos indignes de l'uniforme, Laurent Nunez annonce un contrôle sur la police municipale de Carcassonne. Le ministre de l'Intérieur a lui aussi vivement dénoncé les propos à caractère raciste, homophobe et misogyne tenus par des policiers municipaux de la ville lors d'une patrouille en novembre 2025. Des discours accidentellement captés par la caméra piéton d'un policier dont la vidéo a été publiée hier soir. Tous les protagonistes concernés dans les extraits ont été mis à pied par la mairie. Des projets à 20 milliards d'euros, dont 5 milliards de contrats. Depuis le sommet spatial de Paris au Grand Palais, Emmanuel Macron a fait de nombreuses annonces, notamment pour le lancement de 50 satellites dotés de l'intelligence artificielle afin de détecter les missiles comme les feux de forêt. Autre annonce, la finalisation des accords pour le déploiement d'Iris 2 qui se veut concurrent du réseau Starlink. Un recours contre l'élection d'Éric Ciotti à Nice sera prochainement examiné devant le tribunal administratif de la ville. La gauche dénonce des irrégularités dans différents bureaux de vote. Les élus espèrent récupérer un siège supplémentaire au conseil municipal mais ne demandent pas l'annulation du scrutin. Et puis en football, suite de la première journée de phase de Ligue de la Ligue des Champions. Après Lille hier, c'est le PSG qui entre en scène. Le double tenant du titre reçoit le Slovan Bratislava. À suivre également ce soir Liverpool Atlético Madrid et Arsenal Naples. Bonne soirée à tous.
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1: Bonsoir à tous. Le parquet de Carcassonne ordonne la suspension des policiers municipaux mis en cause par l'enregistrement dévoilé hier soir. Une vidéo filmée en caméra piéton où des propos racistes, misogynes, homophobes et complotistes sont tenus par plusieurs hommes. L'un de ces agents faisait partie du service d'ordre bénévole du Rassemblement National sur plusieurs événements. Le parti d'extrême droite a annoncé son exclusion aujourd'hui. Le ministre de l'Intérieur, Laurent Nunez, dénonce des propos indignes de l'uniforme. La piste du tir accidentel ou du suicide, désormais privilégié à Chambéry, 2 jours après la mort d'un automobiliste de 26 ans qui a refusé d'obtempérer lors d'un contrôle. Les policiers l'avaient retrouvé sans vie dans son véhicule. S'en étaient suivies des nuits de violence dans plusieurs quartiers. Si la situation s'est calmée, le maire de la ville demande au gouvernement de maintenir toutefois le dispositif de renfort des autorités envoyées ces derniers jours. Cédric Jubilard de retour sur le banc des accusés dans 7 mois. Les dates de son procès en appel ont été annoncées ce soir. Condamné en première instance à 30 ans de réclusion criminelle pour le meurtre de sa compagne Delphine, il avait avoué les faits au mois de juillet dernier avant de révéler aux enquêteurs l'emplacement du corps de la victime. L'audience se déroulera du 30 avril au 14 mai prochain. Un important dispositif de gendarmerie déployé aujourd'hui à Palavas-les-Flots dans l'Hérault après la découverte du corps d'un homme ce matin dans la station balnéaire. D'après les premières constatations, la victime aurait été tuée par arme blanche. Un hélicoptère et une unité cynophile ont été mobilisés. 115 millions d'euros, montant de l'aide d'urgence allouée par l'Union européenne à l'Espagne pour la soutenir dans la gestion de l'enclave de Ceuta. Fin juillet, un afflux important de migrants avait tenté de rejoindre illégalement ce territoire. L'enveloppe doit permettre de renforcer la surveillance aux frontières avec plus de moyens humains et techniques alloués à la Guardia Civile. Et puis, Apple a fait sa rentrée dans sa traditionnelle conférence. Le constructeur y a annoncé plusieurs nouveautés comme son premier iPhone pliable disponible à partir du 23 octobre. Bonne soirée à tous.

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1: Bonsoir à tous. Le procès en appel de Cédric Jubilard au printemps prochain. Il se tiendra du 30 avril au 14 mai à Toulouse. Annonce de l'un de ses avocats. Procès qui devait se tenir ce mois-ci, mais reporté après les aveux de ce père de famille qui, après 5 ans de dénégation, a reconnu cet été avoir tué son épouse Delphine. En première instance, le peintre plaquiste a été condamné à 30 ans de réclusion criminelle. Aucune nouvelle aide n'a été annoncée par le gouvernement au cours de la réunion des distributeurs de carburant à Bercy. Décision motivé par l'état des finances publiques selon l'exécutif, alors que l'essence coûte toujours plus cher. Des prix à la pompe élevés, conséquence justement du conflit au Moyen-Orient qui s'enlise après plus de 6 mois de guerre. Ce mercredi, plusieurs navires ont été visés par des tirs dans la région du Golfe, annonce l'agence maritime britannique UKMTO, après que l'Iran ait annoncé avoir pris pour cible une vingtaine de bateaux tentant d'emprunter le détroit d'Ormuz. L'avion transportant Volodymyr Zelensky de Moldavie vers la Norvège a failli être percuté par un drone, annonce ce mercredi soir du premier ministre norvégien. Le président ukrainien était arrivé hier soir à Oslo pour assister aux obsèques du roi Harald V qui se sont déroulées aujourd'hui. On ne connaît pas l'origine de l'engin. Carton plein pour le secteur spatial européen. 20 milliards d'euros de contrats ont été annoncés par Emmanuel Macron depuis le sommet spatial de Paris au Grand Palais, notamment pour le lancement de 50 satellites dotés de l'intelligence artificielle afin de détecter les missiles comme les feux de forêt. Un événement boudé par les Américains SpaceX et Blue Origin. À 8 mois de l'élection présidentielle, 70% des électeurs de droite et du centre se disent favorables à une primaire pour désigner un seul et unique candidat. Selon un sondage publié dans Le Figaro, c'est le maire du Havre et patron d'Horizon, Édouard Philippe, qui serait plébiscité juste devant le candidat LR Bruno Retailleau et Gabriel Attal pour Renaissance. Et puis, près de 2400 euros, c'est environ le prix qu'il faudra débourser pour s'offrir le nouvel iPhone pliant, dévoilé aujourd'hui par Apple et vendu à partir du mois d'octobre en France. Passez une excellente soirée.
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1: Bonsoir à tous. Des propos indignes de l'uniforme. Laurent Nunez annonce un contrôle sur la police municipale de Carcassonne. Le ministre de l'Intérieur a lui aussi vivement dénoncé les propos à caractère raciste, homophobe et misogyne tenus par des policiers municipaux de la ville lors d'une patrouille en novembre 2025. Des discours accidentellement captés par la caméra piéton d'un des policiers dont la vidéo a été publiée mardi soir. Tous les protagonistes concernés dans les extraits ont été mis à pied par la mairie. L'association SOS Racisme a saisi le parquet de Carcassonne. Les dates sont connues. Le procès en appel de Cédric Jubilard se tiendra du 30 avril au 14 mai 2027. Le père de famille a déjà été condamné à 30 ans de réclusion criminelle en première instance pour le meurtre de son épouse. Après avoir toujours nié les faits depuis 2020, le peintre plaquiste a finalement avoué avoir tué Delphine au mois de juillet dernier. L'avion transportant Volodymyr Zelensky de Moldavie vers la Norvège a failli être percuté par un drone, annonce ce mercredi soir du Premier ministre norvégien. Le président ukrainien est arrivé mardi à Oslo pour assister aux obsèques du roi Harald V. On ne connaît pas pour le moment l'origine de l'engin. Et puis le foot, le Paris Saint-Germain commence parfaitement sa nouvelle campagne de Ligue des Champions en quête d'un troisième titre consécutif sur la scène européenne. Le PSG s'est facilement imposé 6-1 contre les Slovaques du Slovan Bratislava avec un excellent Ousmane Dembélé. On écoute l'attaquant du PSG au micro de Canal+.
2: Non, on est content. Je suis content de ma performance aussi. Et aujourd'hui, c'était une très belle soirée. Il faut continuer comme ça. Avoir encore plus d'exigences parce que voilà, on est une équipe qui a gagné 2 fois la Ligue des Champions et toutes les équipes veulent nous battre. Il va falloir être exigeant, pardon. Il va falloir aussi que les nouveaux apprennent vite. Et on va continuer à essayer de remporter beaucoup de matchs et beaucoup de trophées.
1: Dans les autres résultats, on peut noter la victoire 2-1 de Liverpool face à l'Atlético Madrid et celle d'Arsenal 1-0 sur la pelouse de Naples. Jeudi soir, le troisième et dernier club français engagé dans la compétition entre en lice. Lens affrontera le Slavia Prague. Bonne soirée à tous.

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1: Bonsoir à tous. Le ministre de l'Intérieur a ordonné un contrôle de la police municipale de Carcassonne suite aux propos à caractère raciste, homophobe et misogyne tenus par certains policiers municipaux de la commune dans une vidéo publiée mardi soir. Des propos qualifiés d'indignes de l'uniforme par Laurent Nunez. Une enquête a été ouverte par la mairie. Tous les protagonistes de l'affaire sont suspendus. Le maire de Carcassonne déplore des propos à vomir. Le procès en appel de Cédric Jubilard au printemps prochain. Il se tiendra du 30 avril au 14 mai à Toulouse, annonce de l'un de ses avocats. Procès qui devait se tenir ce mois-ci, mais reporté après les aveux de ce père de famille qui, après 5 ans de dénégation, a reconnu cet été avoir tué son épouse Delphine. En première instance, le peintre plaquiste avait été condamné à 30 ans de réclusion criminelle. Des projets à 20 milliards d'euros, dont 5 milliards de contrats. Depuis le sommet spatial de Paris au Grand Palais, Emmanuel Macron a fait de nombreuses annonces, notamment pour le lancement de 50 satellites dotés de l'intelligence artificielle afin de détecter les missiles comme les feux de forêt, mais aussi d'une nouvelle mission dans l'espace pour Thomas Pesquet. L'astronaute français prendra le commandement d'une mission 100% européenne vers la Station spatiale internationale en juillet 2027. C'est l'une des conséquences de la sécheresse. 64 000 personnes sont privées d'eau, de robinet et approvisionnées par des camions-citernes ou des bouteilles d'eau pour boire, manger ou se laver dans le pays. Chiffre révélé par la ministre de la Transition écologique, Monique Barbu. 115 millions d'euros, c'est le montant de l'aide d'urgence allouée par l'Union européenne à l'Espagne pour renforcer la surveillance aux frontières à Ceuta. Fin juillet, un afflux important de migrants ont tenté de rejoindre illégalement ce territoire au nord du Maroc. Près de 2400 euros, c'est environ le prix qu'il vous faudra débourser si vous voulez vous offrir le nouvel iPhone pliant dévoilé aujourd'hui par Apple et vendu à partir du mois d'octobre en France. Il fera à peu près la taille d'un passeport. Et puis en football, après un début de saison compliqué en Ligue 1, le PSG retrouve des couleurs en Ligue des Champions. Les doubles champions d'Europe en titre ont battu le Slovan Bratislava 6-1. Bonne soirée à tous.

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1: Bonsoir à tous. Le procès en appel de Cédric Jubilard au printemps prochain. Il se tiendra du 30 avril au 14 mai à Toulouse. Annonce de l'un de ses avocats. Procès qui devait se tenir ce mois-ci, mais reporté après les aveux de ce père de famille qui, après 5 ans de dénégation, a reconnu cet été avoir tué son épouse Delphine. En première instance, le peintre plaquiste a été condamné à 30 ans de réclusion criminelle. Aucune nouvelle aide n'a été annoncée par le gouvernement au cours de la réunion des distributeurs de carburant à Bercy. Décision motivé par l'état des finances publiques selon l'exécutif, alors que l'essence coûte toujours plus cher. Des prix à la pompe élevés, conséquence justement du conflit au Moyen-Orient qui s'enlise après plus de 6 mois de guerre. Ce mercredi, plusieurs navires ont été visés par des tirs dans la région du Golfe, annonce l'agence maritime britannique UKMTO, après que l'Iran ait annoncé avoir pris pour cible une 20aine de bateaux tentant d'emprunter le détroit d'Ormuz. L'avion transportant Volodymyr Zelensky de Moldavie vers la Norvège a failli être percuté par un drone, annonce ce mercredi soir du premier ministre norvégien. Le président ukrainien était arrivé hier soir à Oslo pour assister aux obsèques du roi Harald V qui se sont déroulées aujourd'hui. On ne connaît pas l'origine de l'engin. Carton plein pour le secteur spatial européen. 20 milliards d'euros de contrats ont été annoncés par Emmanuel Macron depuis le sommet spatial de Paris au Grand Palais, notamment pour le lancement de 50 satellites dotés de l'intelligence artificielle afin de détecter les missiles comme les feux de forêt. Un événement boudé par les Américains SpaceX et Blue Origin. À 8 mois de l'élection présidentielle, 70% des électeurs de droite et du centre se disent favorables à une primaire pour désigner un seul et unique candidat. Selon un sondage publié dans Le Figaro, c'est le maire du Havre et patron d'Horizon, Édouard Philippe, qui serait plébiscité juste devant le candidat LR Bruno Retailleau et Gabriel Attal pour Renaissance. Et puis, près de 2400 euros, c'est environ le prix qu'il faudra débourser pour s'offrir le nouvel iPhone pliant, dévoilé aujourd'hui par Apple et vendu à partir du mois d'octobre en France. Passez une excellente soirée. 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